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Mesdames, messieurs, bonsoir et bienvenue à un autre rendez-vous sous un ciel blues. Vous êtes bien branchés au FM 103.3, la radio allumée dans cette semaine du 5 octobre 2026. 21h à minuit le lundi, 21h à minuit le samedi, c'est la rediffusion. Pour 3 heures de bon blues, passez à ma compagnie, mon nom est Martin Lachance. Merci d'être au rendez-vous blues. Eh bien oui, merci d'être au rendez-vous dans cette semaine du 5 octobre. Évidemment, pour la plupart d'entre vous, vous êtes peut-être allés voter aujourd'hui. C'est les élections provinciales. Si ça vous tente pas d'écouter ça ou de suivre ça à la télévision, ben laissez le volume de votre radio allumé. On va blouser ça. Vous pouvez quand même voir ce qui se passe à l'écran si vous êtes un mordu de politique. Mais on ne fait pas exception cette semaine sous un ciel blues est là. Bien content d'être là et merci d'être au rendez-vous. Cette semaine, je vous parlerai notamment du IBC Challenge qui aura lieu demain soir au Bistrot Jojo. C'est à compter de 17h. C'est tout à fait gratuit. Vous présentez là au Temple du Blues sur la rue Saint-Denis à Montréal. Il y a des artistes qui se présentent là pour bien sûr avoir une chance d'aller représenter le Québec et la Société Blues de Montréal du côté de Memphis. Bien sûr, c'est annuel. Ça a toujours lieu au mois de janvier comme à chaque année. L'an passé, c'était les Father and Son qui ont représenté la Société Blues de Montréal. Alors, cette semaine, je vous en parlerai. Je serai là demain, si ça vous tente de venir faire un tour, évidemment. Il y a du bon blues, puis des bons artistes qui vont se présenter dans ce concours IBC Challenge. Je vous parlerai également de Blues Cruise, bien sûr, la croisière blues avec Guy Bélanger et ses musiciens. C'est en branle déjà depuis un bon bout. On aura des updates cette semaine également concernant les ventes de billets, tout ça, mais je vous tiendrai au courant parce que il y a des invités de marque, dont celle à qui je vais parler dans les prochaines minutes, parce que pour débuter l'émission, oui, évidemment, en deuxième heure, il y aura toujours le 2 pour un blues, et en troisième et dernière heure, 23h et minuit, c'est slow blues et blues langoureux pour bien terminer la soirée. Mais en première heure, je reçois du côté de l'Ouest canadien, là, bien, bien loin, aller du côté de Hornby Highland, du côté de Vancouver. On va rejoindre Angel Forrest, qui a lancé le 8 septembre dernier son nouvel album qui porte le nom de A Beautiful Life. Un album qui est enregistré à Montréal au printemps. On va lui parler du côté du téléphone. Il m'a fait le plaisir d'être disponible ce soir. Alors, on va écouter de sa musique également. Alors, Angel Forrest dans la première demi-heure de Sous un ciel blues pour votre bon feeling. Puis on va écouter beaucoup d'extraits de ce nouvel album que j'aime beaucoup, Beautiful Life, est justement la première pièce que je vous présente avant d'aller la rejoindre au téléphone. Ça a pour titre Beautiful Thing. C'est la pièce qui ouvre l'album Beautiful Life. Angel Forrest avec nous dans la première demi-heure, c'est Sous un ciel blues. Vous êtes bien branchés au FM 103.3.

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1: Angel Forrest avec la pièce qui ouvre ce nouvel album Beautiful Life. C'est la pièce Beautiful Thing qu'on vient d'entendre et c'est une belle ouverture d'album, un album que j'écoute depuis le lancement qui a été fait le 8 septembre dernier. Et on va aller la rejoindre du côté du téléphone parce qu'elle est là et elle nous fait le bonheur d'être disponible en ce lundi soir. Angel Forrest, comment ça va? Tu m'entends?
2: Salut, Martin! Salut, Montréal!
1: Salut, Montréal! Ben oui, en direct de Hornby Island, c'est bien ça, Angel?
2: Ben oui, oui, il est seulement 6h10 ici. Ah! Quand le soleil, ben oui.
1: Et comment est la température dans ce coin du Canada-là, ma chère Angel?
2: Il est super, là. On fait comme 14-15 aujourd'hui, puis le prochain jour, ça va être beau. Après ça, la pluie s'en vient, puis...
1: OK. Ouais. Hey, c'est le fun. On se parle entre autres, bon, j'ai quelques questions pour toi, mais on se parle entre autres de ce nouvel arrivé depuis le 8 septembre dernier, l'album oui. Beautiful Life, on vient d'entendre la pièce qui ouvre l'album. Oui. Comment qu'on se sent avec ce nouveau venu, cette nouvelle carte de visite finalement?
2: Je suis très fière, je suis très contente. On est retourné à notre style comme Angels 11, que c'était juste moi puis Denis qui ont écrit des chansons. Pis,
1: oui, hein, c'est ça. Hein?
2: Puis c'est comme pas mal le même genre des tunes blues différents styles de blues. Comme je dis, un reggae, des années 50 style de ballade, blues, country blues, mais parce que j'aime tout, tu sais.
1: Ben, exactement.
2: J'aime pas ça de faire juste le même genre de, c'est pas moi qui décide, c'est la parole sort, la mélodie sort, puis après ça, on place ça musicalement comme ça marche, c'est comme ça fait.
1: Tu es multicolore au niveau de tes influences musicales, Angel.
2: Oh yeah.
1: Est-ce que je me trompe pas en disant que la chanteuse puis Denis, mais en fait le guitariste puis le couple que vous êtes dans la vie et sur la scène se sont amusés à l'enregistrement de cet album là et ça paraît, ça s'entend.
2: Oh oui, puis c'est fun parce que Denis, c'est la première fois que Denis joue la guitare électrique.
1: OK.
2: Toutes les parts qu'ils ont écrit sont pour électrique. C'est lui qui joue tout le rythme, tous les riffs. Puis je pense qu'il fait un petit solo. Le premier solo dans Beautiful Boy, c'est lui.
1: Oui.
2: Ça, c'est tout quelque chose de nouveau pour lui aussi.
1: Oui, c'est vrai. On est habitué depuis des années de le voir acoustique dans vos spectacles, accompagné par Rob McDonald, d'ailleurs. Parle-moi des musiciens sur l'album de Denis, évidemment.
2: C'est ça. Mais... Denis fait le rythme électrique, tous les riffs. Mais sur la dernière chanson, c'est lui qui joue l'acoustique.
1: Oui.
2: Puis c'est Rob McDonald qui joue l'électrique. Il fait un guest spot sur ce tune-là, Your Voice.
1: OK.
2: Mais le reste de l'album, c'est Jean-Sébastien Chouinard.
1: OK.
2: Qui fait la guitare électrique, yeah.
1: D'ailleurs, vous avez...
2: Puis il y a Bernard Casey qui est sur les claviers. Il y a Marc-Antoine Dauphin sur la batterie, qui est sur mon dernier album, Hellbent, as well.
1: Oui.
2: Puis Angels 11, too. Puis Denis joue toute la bass.
1: Denis joue. OK, il s'occupe de la base partout.
2: Yeah.
1: D'ailleurs, tu m'avais dit lors de ta dernière venue, vous étiez venu ici lors de ta tournée au printemps. Vous étiez venu passer 2 mois quand même. Puis lors de ta visite, tu me disais que vous avez enregistré ça justement au studio de Jean-Sébastien Chouinard à Montréal.
2: Au Tone Bender. Yeah,
1: Tone Bender, c'est le nom du studio.
2: C'était fou. On est rentré pour faire 3 chansons. Puis à un moment donné, Jean-Séb dit d'autres? J'en ai 8 d'autres. Bon, ben, let's go.
1: Ah, oui.
2: Ça, on a enregistré tout l'album parce que, comme temps, tu sais, c'était le temps. J'étais là pour faire des shows. On avait 27 shows.
1: Oui.
2: On avait un couple de journées off. On disait, on fait dessus. Puis j'étais en full voice à cause de.
1: Oui.
2: J'étais en forme. Puis je faisais des shows. So, yeah. On a tout fait le mixage. Tu sais, lui, il a fait ça à Montréal. Nous, on a fait un spray ici. On a fait tout ça, les edits, les affaires comme ça, à distance.
1: Oui.
2: Mais quand même, c'est le plus vite album que j'ai jamais fait.
1: Ah oui, c'est le plus rapide, oui. OK.
2: Rapide. Pas de company de disques.
1: Non, c'est indépendant. Faut le spécifier. C'est un album complètement indépendant pour vous autres. C'est une première fois. C'est une première fois, une chose, je crois.
2: J'ai fait pour Come Alive.
1: Oui, Come Alive, OK.
2: Come Alive, c'était mon premier, mais ça, c'est la première fois que j'ai pas de compagnie de disque, puis j'étais en cours avec les anciennes. Okay. Avant, c'était pas ça. Là, je suis. Non.
1: Je comprends.
2: C'est différent. Mais c'est difficile pour avoir mes doigts puis tout ça de mes autres albums. So, en faisant l'album, en même temps, j'avais cette deuil, cette stress avec la compagnie, mais ça commence à placer, mais c'est long.
1: Je comprends. On va écouter quelques extraits tour à tour, quelques petits extraits rapides. Puis justement, tu me parlais de nouvelles tendances, différentes tendances dans cet album-là. Il y a Beautiful Boy. Qui va un petit peu du côté rock and roll, puis un petit peu rockabilly, un petit peu de Stray Cats dans ce son-là. Hein?
2: Exactement.
1: Un petit peu, hein? On en écoute un extrait, puis je te reviens.

0: Ouais, y a un petit peu de Stray Cat. J'imagine que t'as composé ça quand t'as rencontré Denis, hein, c'est ça?
1: Mais dans ma tête, c'est lui, le Beautiful Boy, à 32 oui. ans, quand j'ai rencontré. Puis c'est dans celle-là qu'il fait le petit solo au début. Un des solos. Yeah, so, mais j'ai toujours aimé cette musique-là. Puis c'est, les paroles, quand c'est sorti, il y avait beaucoup de paroles. Puis, tu sais, parce que je parlais de toutes ses qualités. Puis, anyway, quand on a fait ça musicalement avec la musique, on trippait, là. On dit, ouais, c'est cool. Hein.
0: Ah,
1: c'est
0: oui,
1: fun.
0: Hein.
1: C'est vraiment fun, on a du fun à faire ça.
0: Absolument. Puis ça va être un album que tu vas intégrer dans tes setlists. J'imagine que tu as.
1: Ça va être le show.
0: Ça va être le show, c'est ça?
1: Oui, c'est ça qu'on va faire. On va probablement retourner, mais on retourne, c'est sûr, en printemps. Mais c'est des shows acoustiques que je vais essayer de faire ces tunes-là. Mais en l'été, on revient faire des festivals. Puis on a lancé l'album ici en septembre, 3 shows en ligne. Puis j'ai fait l'album de début au fin. Puis my God, que ça roule, là. C'est,
0: okay.
1: super fun. Oh yeah. Okay. Alors, je vais faire l'album au complet, puis avec une couple de surprises, peut-être au début puis à la fin. Mais l'album au complet. C'est juste 38 minutes.
0: 38, c'est pas, exactement, c'est ce que j'ai devant moi, là, ouais.
1: Ouais, c'est ça, sur l'album, mais sur live, c'est sûr qu'on stretch des solos, puis je parle, tout ça, mais ça va devenir un show de 90 minutes, là.
0: Ah, vraiment, wow! Fait qu'au printemps, je sais qu'au printemps, il y a déjà des dates, puis tu me parles de festivals également, qui vont venir pour 2027. Ça va vite pour vous autres, vous êtes très occupés. En plus du rockabilly, puis du style du Stray Cats, il y a également quelque chose que j'ai pas retrouvé souvent dans tes albums. Tu me corrigeras, peut-être je suis dans le champ. Mais un petit peu de reggae avec Don't Say My Name.
1: Première fois,
0: hein?
1: Yeah.
0: On écoute un petit extrait. Ça s'appelle Don't Say My Name. Un extrait de ce nouvel album de Angel Forest.

0: C'est merveilleux, Angel, cette chanson-là. Un petit peu de wah-wah au niveau de la guitare de Denis.
1: Ben hein. Oui, puis les backs, ça c'est Denis, puis oui. Valérie Garon, puis Nathalie Barrangeon. Puis c'est un tune que j'avais écrit avec mon ex-compagnie de disques dans ma tête.
0: Ah, OK.
1: C'est ça mon inspiration pour laisser aller. C'est « Let it go ». J'ai rentré ça dans une
0: tonne. Ça te va très bien, ce son-là. Tu sais, il y a un petit peu de bluesy reggae, là. C'est un parfait match. Oui. Au niveau des compositions, nice. C'est toutes des compositions, encore une fois, Angel, hein?
1: Ben oui.
0: Toutes de ton cul, toujours, en collaboration avec Denis aussi.
1: Oui, moi, j'écris des paroles, puis les mélodies, puis on fait la musique ensemble. C'est sûr que moi, je suis pas un musicien pour jouer la guitare, mais je sais où je vais, puis quelles notes. Puis c'est lui qui fait toute la magique en crier tout le reste.
0: Oui, on se sent vraiment sur une plage. J'ai jamais été, là. Mais en Jamaïque, hein, quand on entend ça.
1: Ben oui, hein? C'est bon, ça.
0: c'est très, très bon. Je vais faire un autre extrait, au moins un autre extrait. J'aime ça faire ça avec les artistes, et surtout quand il y a un album qui sort. Je trouve ça le fun. Rhythm of Reality. Quelques petits mots là-dessus. Ça bouge, là, c'est bien.
1: Un petit message de monde aux États-Unis, c'est comme qu'est-ce qui arrive avec leur pays.
0: Oui. Absolument. On écoute un extrait. Rhythm of Reality, encore une fois, on est avec Angel Forrest.

0: Et voilà, Rhythm of Reality. Ah non, t'as touché à tous les styles, puis...
1: Ça brasse, puis il y a un côté très, très mélodique aussi, très au cœur. Puis Without a Plea, c'est une de mes tunes préférées sur l'album, qui est très touchante, qu'on avait écrit pour un ami de Denis qui est malade. Puis juste en écrit... Juste de dire comment la vie est assez précieuse, puis pas de vivre chaque jour, puis pas attendre. Tu sais, you need to embrace it. Il faut vivre. Il faut vivre à chaque minute le plus possible, mais non, parce qu'on sait jamais.
0: C'est Not Without a Plea que tu parlais, hein? C'est ça, hein?
1: Yeah.
0: La voici en extrait.

0: c'est dans ton style mémorable de slow. Le slow à la Angel, ça.
1: Hein? I love the guitar on this one. The guitar, là, ça.
0: Tout à fait.
1: C'est vraiment. It's haunting. Tu sais, c'est très. Ça rentre aux âmes, là, directement, je trouve.
0: Parle-moi de ta pochette, Angel. J'adore la pochette. C'est toujours mystique, tes pochettes. Il y a toujours un brin de mystique, disons-le. On te voit avec tes bracelets et tout ça.
1: Comment... Et celle-là, c'était un photo shoot que ma fille Dylan Sky a fait ici.
0: Ah oui!
1: R&B.
0: Ta fille?
1: Puis elle a fait tout un photo shoot. Puis après ça, ben, elle a fait comme un duo, je sais pas comment ça s'appelle. C'est un effet. Pour faire tout. Anyway, c'est elle qui a fait toute la poche, l'intérieur, toutes les livrettes, puis le front, puis le back, puis elle est vraiment tendue. Elle vient juste de finir son école.
0: Oui.
1: Comme deux semaines après le lancement. So,
0: OK.
1: En graphic design, puis je suis très fière d'elle. Oh yeah, elle fait un très bel job. Elle a vraiment capturé qu'est-ce que je voulais.
0: Okay.
1: Je voulais un album qui est heavy, strong, positive, mais en même temps, je voulais le front un peu féminin, que je n'allais pas comme trop heavy, tu sais. Parce que l'album est heavy.
0: Absolument.
1: En parole puis en musique, ça.
0: Tu dois être fier de tes deux filles. T'as deux filles, hein. On était mis Facebook, moi puis toi, puis j'ai vu passer le Facebook de ta fille qui est la même beauté que sa mère, hein. Elle a du gêne avec toi. Non, mais c'est vrai.
1: T'as
0: deux belles. Elle s'appelle Delensky, c'est bien ça, hein?
1: Dylan Sky.
0: Dylan Sky Forest, voilà.
1: Yes, c'est ça, avec deux eyes, ouais. Yeah, elle vient commencer son compagnie de graphic arts, puis
0: okay.
1: Elle fait tout le branding, elle fait tout ça, là, puis elle est vraiment talentueuse, là.
0: OK.
1: Très fière d'elle. Oui.
0: Elle est à Montréal, elle n'est pas là-bas avec toi. Là.
1: Non, elle est ici à Vancouver.
0: Elle est à Vancouver?
1: Mais là, elle a déménagé à Vancouver pour faire son étude pour les dernières années. Puis l'autre, ma fille Jasmine, elle reste à Montréal.
0: Okay.
1: Elle reste proche de Rob, proche de son papa.
0: Proche de Rob à McDonald's. Je voudrais pas quitter et terminer notre entrevue sans parler, bien sûr, on va s'en reparler avec le printemps et tout ça, parce qu'on va suivre, puis t'es toujours ici, carte blanche sous un ciel blues, puis tu le sais, depuis les années.
1: Yeah.
0: Mais je veux parler aussi du Blues Cruise, qui va nous emmener, d'ailleurs, je vais être là avec toi, je vais faire l'animation, mais...
1: Excellent.
0: Oui, tu savais pas, je pensais, je vais être là pour présenter tous les spectacles. Avec Guy Bélanger, Justin Saladino, ça va être quelque chose de le fun. Vous êtes habitués sur des bateaux, d'ailleurs, toi, puis Denis.
1: Jamais. J'ai jamais allé sur une croisière.
0: Non.
1: Je suis nerveuse.
0: OK.
1: Très excitée. Ça va être super cool. C'est 7 jours. Puis on va être occupés chaque jour avec des shows, de voir Ben, Jess et Seb, puis de voir Justin Saladino. Si on va être occupés. Mais j'ai un petit peu nerveuse, mais je suis très excitée. Parce que j'ai jamais fait ça.
0: Je pense qu'on va avoir du fun. Yeah. Moi, je vais être là pour présenter là, le MC des soirées. Puis je pense qu'on se connaît toute la belle gang de musiciens. Puis je pense qu'on va...
1: Rob, il joue avec nous. On fait un trio.
0: Rob va être là aussi, bien sûr.
1: Ouais,
0: oui,
1: mais il est là avec Guy.
0: Il est là avec Guy, mais vous l'avez en garde partagée des fois, hein, comme c'est ce printemps.
1: Ben, c'est exactement ça, le booker, il est pensé quand il dit, on peut faire un petit duo.
0: Ah, ben c'est le fun.
1: Non, j'ai très hâte. Yeah. Non, j'ai hâte, puis on va aller faire une petite tournée Nashville, Memphis, New Orleans,
0: avant la croisière. OK.
1: Yeah. Puis j'ai beaucoup d'amis qui s'en viennent. C'est ça qui est fun, parce que ça va être mon 60e anniversaire.
0: OK.
1: Puis je suis pas avec mes enfants, je suis pas avec ma famille, mais il y a beaucoup d'amis qui s'en viennent passer la semaine pour être avec nous, puis pour faire pour triper, là, c'est sûr, mais c'est très spécial. I'm very grateful.
0: Angel, j'ai l'impression qu'on va se coucher très tard un peu sur cette croisière-là. On risque, en tout cas.
1: De coucher tard?
0: On risque de se coucher tard.
1: Je suis pas sûre.
0: Ils risquent d'avoir des parties, des jams, ça, c'est sûr.
1: Mais ce que j'ai entendu, c'est que c'est ça qui arrive.
0: Oui.
1: C'est comme un petit jam après, les musiciens, we all hang out.
0: Oui.
1: la musique après, puis...
0: Anyway, on verra bien ce qui va se passer.
1: Oh, I'm very excited, yeah.
0: Mes salutations à Denis, tu lui feras mes salutations. Oui. Merci encore une fois, puis bravo pour la suite avec Beautiful Life. Nouvel album qui est disponible, chers auditeurs. Nous, on le joue depuis quelques semaines, les pièces qui étaient disponibles.
1: Oui, puis, Martin, juste te dire, excuse-moi, tu peux l'avoir sur toutes les plateformes, mais si le monde il veut un album, il peut aller sur mon site.
0: Angelforest.ca.
1: .ca avec deux A, ouais, .ca. Puis j'envoie un album signé si le monde y veut. Puis ça
0: arrive dans
1: 4 jours, quelque chose.
0: OK.
1: So tu peux aller là, puis in the merch department, or je sais pas quoi, whatever. Mais c'est ça, j'ai déjà rendu. Le Poste Canada, ils sont en crise après moi parce que je commande des enveloppes parce que j'ai pas eu mes CD pour mes lancements.
0: OK, OK.
1: UPS, ils ont gardé ça en des prisonniers. Là,
0: Ils ne l'ont pas donné.
1: OK. Beaucoup de monde qui était là, j'ai pris tout. Il y a beaucoup de monde qui envoie ça. So,
0: OK.
1: Si le monde veut, on peut voir ça. Mais sinon, je viens en printemps, puis tu peux procurer une pendant ce show-là. This summer, j'ai hâte de retourner. I'm excited. J'ai hâte de venir avec un nouvel projet pour faire des shows pour mes amis québécois, québécoises. Ça fait trop longtemps que je n'avais pas un produit dans le main, puis un nouveau show. C'est tout un nouveau show.
0: Ça va nous faire un plaisir, puis peut-être de t'avoir au Festival de blues de la Montérégie du côté de Chambly.
1: For sure.
0: Les gens t'aiment tout le temps beaucoup là-bas. Puis on va terminer avec une pièce que j'aime beaucoup sur l'album, Me, Myself and I, ce qui est complètement le contraire de toi, mais de ce que je connais de toi depuis les années, là, t'es tout sauf ça. C'est une pièce qui groove beaucoup, on va terminer avec ça, ma chère Angel Forest.
1: Perfect. Thank you so much. Merci.
0: Merci. Reste là. Je vais te parler juste en conclusion. Puis c'était...
1: Okay.
0: Hey, merci, Angel. Angel Forest, voici un autre extrait de cet album-là que je vous recommande fortement. J'écoute ça en boucle, moi, dans ma voiture. Me, Myself and I, c'est Angel Forest. Le titre de l'album, encore une fois, A Beautiful Life.

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Can You Feel Her, Mother Earth, avec nouveauté de, évidemment, Angel Forest, tiré son album A Beautiful Life, qu'on vient d'avoir en entrevue dans la première demi-heure de l'émission Sous un ciel blues. 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Nous sommes dans la semaine du 5 octobre, 21h à minuit, lundi en direct.

parler parce que j'ai deux confirmations. Il y a monsieur Kevin Mark. Kevin Mark, on a vu avec au VIP en blues de l'île Perrault. Il était là. Alors, on va le recevoir en studio lundi, le 16 novembre prochain, 21h. Lefty's Back, c'est son mini-album qu'il va nous présenter, qu'il nous a présenté au cours des dernières semaines. Et il y a également le 30 novembre, David Segretti Band, son trio avec Wes Smith et Marco Tellaro. Ils seront ici en studio les trois, donc on va avoir deux beaux rendez-vous au mois de novembre pour du côté blues. Et ce qui se passe au Bistrot Jojo, ça c'est important, Bistrot Jojo demain soir. C'est mardi le 6 octobre, lendemain des élections d'ailleurs. Je suis en train de regarder RDI en même temps que je vous parle en studio. La télévision est ouverte et c'est la soirée électorale, mais nous on y va dans le blues plutôt ce soir. Et demain, je suis au Bistrot Jojo parce qu'on aura la soirée IBC Challenge pour déterminer qui seront les représentants du Québec pour aller à Memphis en janvier 2027. Cette année, en 2026, c'était les Father and Son, Eric Dirksen et Olivier Dirksen qui étaient là. Alors, cette année, l'an passé, c'était solo ou duo, et cette année, c'est le concours est réservé pour les bands, les groupes. Alors, trois et plus. Et on a une belle brochette d'invités qui sont là cette année, et je vous les nomme, et on va les faire jouer d'ailleurs. On va écouter de leur musique d'ici 22 heures. On va écouter... Oui, on va entendre notamment Justin Saladino qui sera là pour une deuxième ou une troisième fois, je crois. Comment c'est la troisième fois qu'il se présente? Alors, il sera là. Il a lancé son album jeudi passé au campus. Nouvel album pour lui. Alors, il se présentera. Il y aura également Mish and the Blues Bastards qui seront là. En plus de Mr. Pinstripes, de son vrai nom Mathias Dallaire, qui sera là avec ses musiciens. Et comme quatrième formation qui se présente pour le IBC Challenge, c'est Zulu and the Seaweeds. Ils nous viennent du côté de Gatineau. On les a présentés au Festival de blues de la Montérégie. Ils étaient sur scène dans la catégorie découverte parce qu'on les connaît pas beaucoup ici, mais ils ont quand même trois albums et peut-être quatre, je pense, Zulu. Que j'ai déjà reçu, c'est drôle parce que ça faisait des années qu'on s'était pas vu, moi et Zulu Brière. Et à l'été, dans les premiers invités que j'ai eus ici en studio, du temps de Chat FM, je dirais aux alentours de 2007, 2008, 2010. Ça fait très, très longtemps, parce que la formation roule depuis quand même pas mal d'années. Alors, ils seront là. Alors, ils ont 25 minutes chacun pour proposer aux juges qui seront là, puis aux gens du bistrot, c'est gratuit, vous présentez sur place. Et il y aura une détermination avec des pointages de juges. Et quelqu'un en fin de soirée sera honoré pour aller représenter la Société Blues de Montréal à Memphis. On va écouter Justin Saladino Band, suivi de Mish and the Blues Bastards. Mish and the Blues Bastards, extrait de son album, la pièce Bottomless Pink Blues. Juste avant, la nouveauté de Justin Saladino Band, une vieille chanson de Son House, Grinning in Your Face. Justin Saladino Band, à Sous un ciel bleu.

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1: On vient d'entendre Mish and the Blues Bastards, un extrait de leur nouvel premier album. En fait, ils sont en train de travailler sur un deuxième pour 2027. C'est la pièce Bottomless Pint Blues. Ils seront en spectacle demain pour le IBC Challenge. C'est au Bistro Jojo, le temple du blues sur la rue Saint-Denis à Montréal. Tout à fait gratuit à compter de 17h. Le challenge devrait commencer vers 18h environ, mais il y a une belle surprise, puis je peux vous le dire, juste avant que les quatre artistes invités performent leurs 25 minutes devant public et devant les juges, il y aura les gagnants de l'an dernier, de 2026, qui ont œuvré eux autres en octobre 2025. Il s'agit de Father and Son, qui ont été à Memphis en janvier 2026. Ils seront là pour performer une vingtaine de minutes, donc Eric et Olivier Dirksen sur scène. C'est eux qui vont ouvrir la soirée au Bistro Jojo. Donc, je pense que ça va être une belle mise en scène pour que les autres participants puissent suivre par la suite la cadence. Je sais pas dans quel ordre ils vont participer. Est-ce que ce sera comme ce soir, comme je vous l'indiqué Justin Saladino, Mission the Blues Bastards. Là, il nous reste Mr. Pinstripes et Zulu and the Seaweeds à vous présenter. Alors, je présente Zulu and the Seaweeds, une pièce qui appartient No More Cold Nights, tirée de leur tout dernier album Black Pearls. Mais juste avant, il n'a pas d'album, mais il y a quelques enregistrements. Voici Mr. Pinstripes avec Where Are the Good Times? Mathias Dallaire, alias Mr. Pinstripes. Ah oui, c'est gratuit demain au bistrot. Allez faire un tour.

No More Cold Nights avec Zulu and the Seaweeds, tiré de l'album Black Pearl, qui est leur dernier album paru. Et ils seront parmi les quatre finalistes pour avoir une chance. Ben, ils vont performer au Bistro Jojo demain soir, mardi le 6 octobre, dans le cadre du IBC Challenge pour Memphis. Ils vont être en compagnie de Mish and the Bluesbusters. Faut que je fasse attention dans mes noms. Également Mathias Dallaire, dit Monsieur Pinstripes, et Justin Saladino Ban, qui a lancé son nouvel album il y a quelques jours à peine. C'était au Petit Café Campus. D'ailleurs, dans la deuxième heure, on va écouter un autre extrait du nouvel album de Justin Saladino. Et on écoutera une autre pièce également de Zulu and the Seaweeds tirée de cet album-là. Mais pour l'instant, on va aller écouter Bob Cienza and the Wigs. Et je vous reviens tout de suite après avec notre 2 pour 1 blues à compter de 22 heures. La pièce de Bob Cienza and the Wigs, la voici.

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1: Deuxième heure de Sous un ciel blues, Martin Lachance au microphone du FM 103.3, la radio allumée. Concept 2 pour un blues, je vous fais jouer deux fois la même chanson, le même titre, mais par deux artistes différents, ce qui nous donne, évidemment, deux versions différentes. 2 pour un blues. Cette semaine, la chanson choisie, Talk to Your Daughter. Comme l'avait intitulé son compositeur qu'on entend à l'instant, J.P. Lenoir ou J.P. Lenoir. Originalement, c'était « Mama, talk to your daughter ». On entendra deux versions. Ce qu'on entend, c'est l'original, J.P. Lenoir, qui est un bluesman américain, guitariste, chanteur et compositeur, J.P. Lenoir, qui a été une influence pour beaucoup de monde, notamment, je dirais, principalement John Mayall, qui va lui dédier deux chansons dans son répertoire, The Death of J.P. Lenoir, sur l'album Crusade en 67, et la pièce I'm Gonna Fight for You, J.P., sur l'album The Turning Point, en 69, sur lequel on retrouve son grand succès Room to Move. Il en a influencé plusieurs, il venait de la même époque que Bill Big Maceo, Memphis Minnie, Muddy Waters. Dans les années 50, Lenoir va enregistrer plusieurs chansons sur différents labels. À cette époque, on le connaît surtout pour ses costumes rayés. Fait penser à Mr. Pinstripes. Sa voix au timbre féminin, très haut perché, comme on peut l'entendre. Son jeu à la guitare électrique. On dit que c'était un chic type, J.P. Lenoir.

Premier enregistrement de Jupi Lenoir sur cette chanson-là, c'est 1955. Mais les versions que je vais vous présenter, c'est celle de Robin Ford au fin des années 90 et finalement Buddy Guy en 2023. C'est très récent, c'est extrait de son avant-dernier album. Deux versions différentes. J'aurais pu vous présenter celle de John Mayall et les Blues Breakers, qui est excellente également. C'est un bon rythme. C'est un... Je veux pas dire c'est vraiment un 12-bar blues, mais on est dans le blues traditionnel là, avec cette chanson-là. Mama Talk to Your Daughter. Encore une fois, J.P. Lenoir. Parmi les artistes qui en ont fait des versions, Undog Taylor, Robin Ford, je vous disais, 87, c'est 1988 pour être plus précis. Magic Slim en a fait également, Johnny Walker, Lonnie Brooks et plusieurs autres. Voici donc celle de Robin Ford, suivie de celle de Buddy Guy, deux pour un blues.

C'était notre 2 pour un blues cette semaine avec Buddy Guy et Robin Ford. Robin Ford, sa version de 1988. Et celle de Buddy Guy, je vous ai induit en erreur tout à l'heure en vous disant 2023, c'est plutôt son dernier album, Ain't Down With The Blues. J'en ai pas encore fini avec le blues. 2025. Et non, il n'en est pas encore fini parce que le 31 juillet dernier, il y a eu 90 ans. Ils l'ont fêté au Texas en fin de semaine dernière avec plein d'artistes invités sur scène. C'était dans le Crossroads de M. Eric Clapton. Il y avait beaucoup de monde sur scène, dont Jimmy Vaughan, Joe Bonamassa. Nommez-le, ils étaient tous là pour les 90 ans de Buddy Guy, quelques mois après. Évidemment, c'était en juillet, sa vraie fête. Il dit qu'il n'a jamais eu un bel anniversaire comme ça. Vous pouvez aller voir sur YouTube, il y a des extraits, évidemment. Puis on voit que Buddy Guy, 90 ans, est encore solide sur une scène. On va écouter d'ailleurs Buddy Guy à nouveau avec une pièce tirée de ce dernier album-là, Ain't Down With The Blues, donc, qui était lancé au mois de juillet dernier, juillet 2026. Ces deux derniers albums ont été lancés la journée de sa fête, d'ailleurs. Alors, on va écouter la pièce qui porte le nom de Blues, Chase the Blues Away. Sur cet album-là figure notamment le guitariste des Eagles, M. Joe Walsh. J'aurais pu choisir le duo qu'il a fait avec Joe Walsh, mais j'ai choisi cette pièce-là, Blues, Chase the Blues Away, mais il y a une belle pièce en duo avec Joe Walsh. Ce que je vais faire, par contre, je vais vous présenter Joe Walsh en souvenir, milieu des années 70, avec son Rocky Mountain Way, que j'aime bien pousser comme ça dans l'émission de temps en temps. Et tout de suite après, on écoutera une autre pièce de l'album Black Pearls de Zulu and the Seaweeds, qui sont parmi les finalistes demain au Bistro Jojo pour le IBC Challenge, un extrait de leur album Black Pearl. Voici donc dans l'ordre, il y aura Zulu and the Seaweeds, Joe Walsh, mais voici à nouveau Monsieur Buddy Guy. Vous êtes à Sous un ciel blues jusqu'à minuit. Vous avez les élections à la télévision. Oh, je regarde ça d'un coin d'œil. Là. C'est bleu. Bleu comme blues. Moi, je suis encore votre compagnie jusqu'à minuit, assurément. Buddy Guy.

0: Ça se démode pas, ça, hein? Joe Walsh, Rocky Mountain Way, à Sous un ciel blues, au FM 103.3. Demain soir, Bistro Jojo, venez découvrir ce groupe et tous les autres, Zulu and the Seaweeds, à qui j'envoie plein d'énergie, à Zulu Brière, la chanteuse.
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0: Voici Hot Stuff on the Bayou, Zulu and the Seaweeds, à Sous un ciel blues.
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2: Justin Saladino Band, qui seront également au IBC Challenge demain soir au Bistro Jojo, mardi 6 octobre, à compter de 17 heures. Ils ont lancé, Justin a lancé son nouvel album, Steal My Soul, la semaine dernière au Petit Café Campus. On écoutait un extrait dans la première heure. En voici un deuxième extrait, Leave Me Blue. Justin Saladino Band. Ce qui s'en vient, il y a Guy Bélanger, Paul Deslauriers et Annika Chambers également dans les prochaines minutes.

Ben, c'est Guy Bélanger avec un extrait de son dernier album, Postcards from London, qui a été lancé au mois d'août 2025, enregistré dans les mythiques studios Abbey Road à Londres en janvier 2025. Oui, c'est ça. C'était lancé en 2025, d'ailleurs. Et c'est ça. Puisqu'on parle de Guy Bélanger, bien évidemment, vous entendez depuis quelques semaines ici la publicité du FM 103.3 sur Guy Bélanger and Friends, la croisière blues, avec sur le bateau Norwegian Breakaway. Ça va se dérouler, ça, du 28 mars au 4 avril. Aujourd'hui, dans l'émission de Retour à la maison de Roxane Saint-Gelais, il y avait Seb and Jess qui étaient en entrevue et performance musicale en studio. Ils ont parlé d'ailleurs de cette croisière-là. Ils ont parlé de l'émission Blues également. Je les en remercie à Seb et Jess d'avoir fait un petit clin d'œil comme ça à l'émission Blues parce qu'ils étaient venus à quelques deux reprises, c'est ça? Ben là, il y a une belle croisière qui est annoncée. Déjà, c'est en vente. On aura un update cette semaine de comment ça se déroule. Mais 5 spectacles exclusifs. C'est un groupe de 150 personnes qui a été monté par les voyages Bellarou sans limite. Alors, ça se déroule du 28 mars au 4 avril. Il y aura sur le bateau Guy Bélanger et ses musiciens, mais des artistes invités comme celle qu'on a eue en entrevue dans la première demi-heure de l'émission. Angel Forest, accompagné de Denis Coulombe. Adam Karsh sera là également, Seb and Jess et Justin Saladino également, qu'on vient d'entendre. Il y aura chacune soirée avec ces artistes-là, avec le band qui seront là, les musiciens de Guy Bélanger, Rob McDonald d'ailleurs. Angel nous a confirmé qu'il serait là. Et on s'en doutait, bien sûr, parce qu'il est en garde partagée avec Angel Forest et Guy Bélanger. Pour vous placer comme ça parmi les réservés qui auront accès à ce groupe privé, ben vous appelez au 514-796-4845, 514-796-4845, ou vous y allez par courriel avec admin@commercial.

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Et bon, ben, vous allez faire un tour, on part de New Orleans, on s'en va au Mexique, on s'en va au Honduras, on passe par Belize et on revient à Nouvelle-Orléans. Alors, c'est vraiment un spectacle, c'est une première avec des musiciens entièrement québécois blues sur le Norwegian Breakaway. Je serai là pour être le MC, l'animateur et présenter ces 6 belles soirées de blues. Première croisière à vie en ce qui me concerne. Chambers de Laurier, on les écoute parce que j'ai de l'info à vous donner sur eux. Ils seront en spectacle dans la région. Vous savez que Paul Delaurier et Annika Chambers sont dans la région de la Floride, mais ils viendront faire un tour ici au mois de novembre. Pas très loin, j'en parle tout de suite après leur pièce. Sing, Chambers de Laurier.

Chambers des Lauriers, Sing. Ils seront en spectacle le 21 novembre, Chambers des Lauriers. Ils sont en Floride habituellement, mais ils viendront faire un tour ici le 21 novembre dans le cadre du carnaval de Bécancour. Carnaval un peu comme le carnaval de Québec, mais ça se passe au mois de novembre. Alors, c'est à compter de 20 heures. J'aurai plus de détails pour vous dans une prochaine émission parce que j'ai peu de détails sur la vente de billets encore. Mais soyez assurés que le samedi 21 novembre, Paul Deslauriers, qu'on vient d'entendre, avec Annika Chambers, viennent faire leur tour en plein samedi soir pour ramasser des fonds pour la région là-bas, pour je me souviens pas quel organisme, mais ils ont été prendre une bonne capture. Chambers, Deslauriers, je serai là pour les voir en spectacle. Bon, mais semble-t-il qu'on n'aura pas de troisième lien, malheureusement, à Québec. Mais non, malheureusement. Moi qui est originaire de Québec, parce que le PQ semble avoir, bien sûr, oui, gagné haut la main la soirée, au moins, ils ne sont pas majoritaires. Je vais le dire entre parenthèses, là. C'est pas une émission politique, c'est une émission de blues musicale, mais quand même, malheureusement, oui, parce que notre ami, le chef du PQ, a dit qu'il ne croyait pas ça, le troisième lien. Eh bien, il va falloir passer par justement Bécancour puis Trois-Rivières pour aller à Québec s'il arrive de quoi sur le pont Pierre-Laporte. Ah, malheureusement, que voulez-vous? Je vais m'acheter un kayak, je vais stationner ma voiture à Lévis. Puis s'il arrive quelque chose, ben je prendrai le kayak, je traverserai jusqu'à l'île d'Orléans. C'est ça qui va arriver. Geneva Magnès qu'on écoute. Masterpiece avec Joe Bonamassa à la guitare.

Masterpiece, l'avant-dernier album de Geneva Magness, une des préférées ici à Sous un ciel blues, on l'aime beaucoup. C'est une chanteuse américaine sur laquelle elle avait invité nul autre que Joe Bonamassa sur cet album-là. C'est Back for Me, ça a été lancé ça en 2025. Donc, Geneva Magness. Pour me rejoindre, c'est sousunciel_blues@hotmail.com. Ne vous gênez pas si vous voulez me rejoindre. Ça peut être pour rechercher le titre d'une chanson, le nom d'un interprète ou quelque chose du genre. Alors, c'est toujours un plaisir de vous savoir comme ça à l'écoute. On va écouter Nico Wayne Toussaint, tiré de son dernier album qu'il était venu nous présenter lors de festival au cours de l'été 2026. Nico Wayne Toussaint, harmoniciste et chanteur de blues français. On espère le revoir et vous le présenter peut-être dans différents endroits au cours de l'été 2027. Nico Wayne Toussaint, voici Wanna Try Somebody.

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troisième et dernière heure de Sous un ciel blues. Même ma voix va descendre un peu, parce que le prochain 60 minutes, disons 58 minutes, sera blues et langoureux comme à chaque semaine. Deux blocs sans interruption de la part de l'animateur. Il y en aura un premier que je vous présente à 23h01 et un deuxième, je reviendrai pour le mot de la fin. Ben, vous présenter le dernier segment, le deuxième et trois derniers segments à 23h30. Nous sommes dans la semaine du 5 octobre. Semaine et soirée, si vous nous écoutez en direct le lundi, 21h à minuit, soirée électorale. Et le samedi, ben, c'est en rediffusion. Vous ne manquerez pas et vous voulez peut-être y entendre l'entrevue réalisée dans la première demi-heure de l'émission en compagnie de Angel Forest, un nouvel album lancé le 8 septembre dernier, A Beautiful Life. Belle entrevue avec Angel du côté de Vancouver à Hornby Island. On a parlé, il fait jouer quelques pièces d'ailleurs. Et on va débuter ce premier segment slow blues avec justement un des deux slow sur l'album. Il y en a peut-être deux ou trois sur 11 pièces. Oui, il y en a sûrement deux, puis une autre pièce acoustique, voix et guitare avec Denis Coulombe. C'est la pièce Not Without a Plea qui va débuter le segment blues sans interruption. On aura un doublé québécois d'ailleurs, Angel Forest en premier lieu. Et tout de suite après, une autre pièce slow blues avec Big Time Lou, qui était un de mes récents artistes invités ici en studio. Une autre pièce composée par un autre artiste québécois, la pièce I Have the Right to Cry avec Big Time Lou. Et ça va conduire comme ça jusqu'à 23h30. Je vous reviens pour prendre le micro pour le deuxième segment. D'ici là, ben relaxez. Gardez la radio un petit peu ouverte. Je vous accompagne comme ça jusqu'à minuit. Vous êtes à Sous un ciel blues. Mon nom est Martin Lachance. Voici Angel Forest.

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Dernier segment sous un ciel blues. Martin Lachance avec vous, bien branché au FM 103.3. La radio allumée qui vous présente du blues de 21h à minuit, le lundi soir et le samedi soir en rediffusion. Pour me rejoindre par courriel, vous voulez me rejoindre, n'hésitez pas, écrivez-moi à l'adresse suivante, sousunciel blues@hotmail.com. Allez faire un tour sur la page Facebook Sous un ciel blues, c'est la page Facebook de l'émission. Merci à Angel Forest dans la première demi-heure de l'émission de ce soir. Vous pourrez rattraper le tout samedi soir en rediffusion dès 21h ou sur le podcast de l'émission Sous un ciel blues sur le site internet du FM 103.3. À compter de minuit, l'émission sera disponible. Première demi-heure pour présenter le nouvel album de Angel Forest du côté téléphonique. L'album porte le nom de A Beautiful Life. Demain soir, mardi 6 octobre, je serai au Bistrot Jojo pour le IBC Challenge avec des artistes qui vont se présenter pour avoir la chance d'être le représentant officiel du IBC Challenge qui aura lieu à Memphis en janvier 2027. Venez voir sur scène, nous avons Justin Saladino, il y aura Mr. Pinstripes, il y aura Mission the Blues Bastards et Zulu and the Seaweeds. Et juste avant ces candidats, ben, il y aura les gagnants de l'an dernier, Father and Son, qui seront sur scène. Ce qui a joué dans les dernières minutes, Not Without a Plea avec Angel Forest, I Have the Right to Cry avec Big Time Blue, Champagne and Reefer avec John Primer, Do I Need You avec Geneva Magnus, There in Your Heart avec Beth Hart et Moon Going Down avec Harry Mangs. Dans les prochaines minutes, vous entendrez Chrissy Hynde des Pretenders. Il y aura Daniel Nicole, Stevie Ray Vaughan et Double Trouble. Mais également un slow blues qui porte le nom de Purple Rain, le classique de Prince qui a été repris notamment par Beth Hart. Il y a Jeff Beck également. Etta James en a fait une belle version également. Mais la semaine dernière, j'ai fait jouer la version de Dolly Parton qui nous a quitté dernièrement. Et j'ai reçu des beaux commentaires. Les gens ont bien aimé ça, donc je vais la refaire jouer ce soir. Purple Rain 2023, tiré de son album Rockstar qu'elle nous avait donné il y a de cela 3 ans maintenant, avant d'être reçu au Rock and Roll Hall of Fame, Dolly Parton. On a une bonne pensée pour son âme. Mon nom est Martin Lachance. C'était le Sous un ciel blues de cette semaine, le 5 octobre 2026. Venez faire un tour au Bistrot Jojo. Demain, c'est gratuit, tout à fait. On va avoir du fun pour le IBC Challenge de Memphis. Portez-vous bien, passez une excellente semaine. Et voici donc pour débuter ce dernier quart slow blues jusqu'à minuit, sans interruption, Purple Rain avec Dolly Parton. Bonne nuit.

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0: Fabry, votre astrologue. Voici l'horoscope de la semaine. Toujours très heureux de vous retrouver pour une nouvelle semaine de votre horoscope, soit celle du 12 octobre 2026. Qu'est-ce que les astres nous réservent cette semaine? Il s'agit d'une période quand même assez particulière où, tout d'abord, nous sommes dans une période où la Lune va croître, n'est-ce pas, tout de même? Une symbolique relativement positive, enfin, vous direz. Bien sûr, c'est suite à la nouvelle Lune du 10 octobre. Qui a lieu ce week-end, donc samedi pour être précis. Et le reste de la semaine, véritablement, nous apporte une forme de croissance en quelque sorte. Et pour les plus superstitieux, c'est le moment aussi, bien sûr, de faire vos vœux en quelque sorte, surtout d'abondance, puisque la Lune est en position de croissance, va croiser Vénus, Mercure en début de semaine. Et ça, ben c'est toujours tout de même assez intéressant. Surtout Vénus, malgré que Vénus rétrograde, mais ça, je vais en parler tantôt pour répondre à la question de Diane. Et tout de même, c'est assez positif tout ça. Et je vous dirais, soyez confiants que l'on se dirige tout de même vers une période peut-être un petit peu plus agréable en quelque sorte, surtout cette semaine où les festivités associées à l'Halloween pourraient reprendre un peu plus de vigueur dans nos cœurs avec la Lune en Sagittaire en deuxième partie. Alors bien sûr qu'il s'agit de retrouver à davantage notre cœur d'enfant cette semaine collectivement et de passer outre de nombreuses difficultés, de ne pas se laisser assombrir par ce que l'actualité a à nous proposer et de regarder au fond de soi-même qu'est-ce que l'on peut s'offrir et offrir aux autres pour que nous soyons des plus heureux en quelque sorte au fond de nous-mêmes. Sans plus tarder, commençons tout de suite l'horoscope avec les béliers. Que se passe-t-il pour vous cette semaine? Il s'agit définitivement de passer à l'action, en quelque sorte. Cette nouvelle lune vous inspire véritablement une forme de nouveau départ, de vous ajuster avec ceux qui vous entourent pour justement cheminer et avancer. Et je vous dirais, peu importe leur réponse, vous êtes cette fois voici en position de passer à l'action. Bien sûr, vous êtes bélier, vous êtes du genre tout de suite et maintenant. Alors, il va de soi qu'il est possible de bousculer certaines personnes lorsque vous prenez des décisions. Mais je dois vous dire qu'en tant que bélier, il faut d'abord et avant tout penser à vous-même. Et ainsi, l'univers circulera beaucoup mieux à partir de cet instant, tout simplement. Et d'ailleurs, j'aime bien dire, en tant que bélier, ayez toujours cette philosophie derrière vous qui même me suive. Alors, foncez là où votre cœur vous indique d'aller et ne vous en faites pas, c'est la bonne direction. Que vous ayez ou non l'impression d'abandonner quelqu'un dans le processus, c'est complètement faux. Au contraire, vous montrez à cette personne comment avancer et dans quelle direction aller. C'est un peu, c'est ça, donc ne vous culpabilisez plus de quoi que ce soit et revenez à l'essentiel qui est vous-même et ainsi vous ne pouvez que faire du bien autour de vous en commençant par penser à vous-même. Pour ce qui est des taureaux, semaine qui inspire définitivement, j'ai envie de vous dire, une période qui se veut d'être au contraire du bélier, de penser à soi, de penser à la fois aux autres, mais aussi à déployer, j'ai envie de dire, le meilleur de vous-même. C'est pas encore les bons mots-clés que j'utilise. Je les cherche en ce moment même. C'est définitivement d'être productif et efficace, j'ai envie de vous dire. Et pour y parvenir à être productif et efficace, ça doit se faire tout simplement dans l'harmonie. Vous ne pouvez pas cheminer dans une situation où il y a des tensions, des conflits, des situations ambiguës, par exemple. exemple. Alors, c'est une excellente semaine, justement, pour débroussailler toute forme d'ambiguïté et, justement, faire en sorte que tout le monde est content autour de vous. Et c'est ainsi que vous allez être productif et efficace. Et je m'entends productif et efficace. C'est vrai que c'est très professionnel. Alors, bien sûr, sur le plan professionnel, il faut s'entendre. C'est toujours plus facile quand le client et le représentant puissent effectivement conclure une transaction et c'est toujours plus bénéfique et profitable pour tout le monde. Maintenant, sur un plan plus personnel, c'est aussi la même chose en quelque sorte. Vous ne pouvez qu'être plus heureux lorsque c'est l'harmonie autour de vous et ça se reflétera tout autant sur la dimension professionnelle que d'être dans l'harmonie, par exemple, à la maison. Alors, c'est donc un peu sous cet angle qu'il faudra œuvrer cette semaine. Pour ce qui est des Gémeaux, semaine qui inspire définitivement deux choses. L'une, j'ai envie de vous dire, justement, pour en revenir à l'efficacité et la productivité, vous, c'est peut-être plus au niveau de la santé. Excellente semaine pour vous remettre en forme, tout simplement. Bref, c'est j'ai envie de dire, cette nouvelle lune vous inspire d'être au meilleur de vous-même. Donc, sur un plan, peut-être, côté santé, il y a peut-être de mauvaises habitudes à redéfinir votre rythme de vie, par exemple. Et tout ça sera véritablement efficace et vous amener à définitivement être sur votre X. Bon, il y a peut-être des plaisirs aussi à mettre de côté. Il y a certainement quelques personnes qui aiment bien un petit chocolat de temps en temps. Est-ce qu'il est de trop pour votre santé? Vous avez qu'à l'évaluer vous-même, en quelque sorte, selon votre rythme de vie et vous aurez effectivement la capacité de réussir cet exploit que de vous remettre replacer au meilleur de vous-même côté santé et bien sûr sur le plan professionnel, ça ne peut qu'être un exploit en quelque sorte cette réalité. Alors, de corriger, d'améliorer votre condition, de gonfler votre sentiment de confiance en vous-même, d'estime personnelle ne peut que vous permettre d'être beaucoup plus efficace et productif, autant sur votre vie personnelle que sentimentale que professionnelle. On se retrouve dans un petit moment pour la suite de l'horoscope avec les cancers, lions et vierges. Et je réponds à la question de Diane.
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retour à l'horoscope. C'est maintenant le moment de répondre à la question de Diane qui avait certaines inquiétudes par rapport à Vénus qui est rétrograde. Puisque Diane, tout d'abord, vous êtes taureau, bien sûr, Vénus est votre planète. Et ce n'est pas nécessairement quelque chose où il faut s'approprier la rétrogradation à vous seul d'une certaine façon, ou du moins à tous les taureaux de ce monde. Au contraire, j'ai envie de vous dire que surtout cette Vénus rétrograde du Scorpion jusqu'à la Balance d'ici la mi-novembre en quelque sorte. Alors, il s'agit d'une période où il faut effectivement pour les taureaux tout d'abord penser un peu plus à cet univers qui est le vôtre, cette Vénus en Scorpion, donc de l'autre côté, en face du taureau, peut amener définitivement une remise en question. Bon, c'est sûr sur la vie sentimentale, puisque Vénus régit effectivement en grande partie la réalité plus émotionnelle, plus sentimentale. Elle est un peu un filtre d'amour, cette Vénus. Et comme elle se met à rétrograder, elle devient beaucoup moins efficace à ce moment-ci. Et donc, cette réalité de devenir une sorte de filtre d'amour peut effectivement faire en sorte de diluer et de moins être de moins ressentir d'intérêt ou de puissance sur le plan émotif, sentimental. Et il est possible que les taureaux, mais aussi d'autres signes, sentent que le lien émotionnel qui les unit avec d'autres personnes s'estompe un peu. J'ai envie de vous dire, c'est simplement histoire de reprendre son souffle. Voyez un peu cette réalité ainsi. Et d'ailleurs, Vénus revient dans la Balance, va croiser le Soleil d'ici deux semaines et va se recharger. Et c'est comme si Vénus pouvait à nouveau, d'ici la mi-novembre, retrouver son plein potentiel. D'ailleurs, la mythologie nous raconte que Vénus, lorsqu'elle descendait sur Terre, avait le pouvoir de transformer les champs en or. Alors, c'est donc un peu cette réalité, j'ai envie de vous dire, puisque nous avons un peu épuisé nos réserves collectivement dans une société qui se trouve dans une situation plutôt chaotique à cause, en grande partie, de Pluton installé en Verseau, Uranus en Gémeaux. Heureusement, ils sont en bonne aspect, mais ça ouvre la voie à certaines difficultés et de s'assurer d'être, en harmonie avec notre univers. Et cette Vénus, ben, elle a été un peu vidée de son plein potentiel. Et voilà qu'elle va tout simplement reprendre, se recharger, se redynamiser et faire en sorte de remettre un peu plus d'amour dans le cœur de nos sociétés. Alors voilà pour cette réponse. Sans plus tarder, reprenons l'horoscope. Nous sommes rendus du côté des cancers. Et pour vous, il s'agit définitivement d'une semaine assez exceptionnel. Tout d'abord, Cancer, vous êtes né pour aimer, vous êtes né pour vivre au cœur de votre clan, entouré des gens que vous appréciez le plus, et il serait intéressant qu'au cours des prochains jours, vous puissiez effectivement reconnecter avec vos proches et ressentir le lien, une solidité qui vous permet d'être bien, d'être heureux dans cet univers. Et donc, je parlais tantôt du mot recharger. C'est comme si là, cette fois, la Lune se recharge pendant qu'elle est en Scorpion, même si elle n'est pas très confortable dans cette position, mais elle vous invite tout simplement à redéployer le meilleur de vous-même, à aller chercher véritablement votre plein potentiel qui est d'aimer et d'être aimé en retour. Alors, on va travailler à ce sujet cette semaine, de s'assurer que personne ne manque d'amour autour de vous et que vous-même, si vous ressentez le moindrement un peu de carence à ce sujet, il serait important de revenir à l'essentiel et d'aller rechercher tout simplement un peu d'amour auprès de vos proches.
Pour ce qui est des lions, semaine assez intéressante qui vous permet d'ouvrir la communication, justement, pour revenir avec le concept de l'amour. J'ai comme l'impression que cette réalité-là, si elle a été plutôt compliquée dernièrement, que la communication n'a pas toujours été facile, ou encore que vous-même aviez de grandes questions existentielles face à votre relation amoureuse, face à la relation, justement, avec des gens qui vous entourent, par exemple, ben il s'agit d'une excellente semaine pour repartir sur de bonnes bases et tout simplement. J'ai envie de dire que une bonne communication, surtout avec nos proches, commence par une démonstration peut-être affective dans certains cas, ou du moins plus harmonieuse, et de mettre davantage l'idée que vous êtes des gens heureux ensemble plutôt que des gens qui ont des tensions et des conflits. Alors soyez cette personne qui peut propager davantage l'amour au cours des prochains jours et vous allez voir, votre univers va pouvoir devenir beaucoup plus harmonieux presque instantanément et être confortable sous votre toit avec les gens que vous aimez, par exemple. Pour ce qui est des vierges, semaine qui définitivement vient vous sortir d'une angoisse. Hein, tout d'abord et avant tout, le concept de la lune croissante vous amène à trouver des pistes de solutions sur peut-être toute forme d'insécurité matérielle, par exemple. Et c'est ainsi que cette croissance ne peut qu'être des plus bénéfiques. Et vous pourriez peut-être même, j'ai envie de dire tout simplement, avoir un rêve ou ne serait-ce qu'une intuition qui saura vous guider vers une piste de solution par rapport à soit un souci financier ou même affectif en réalité. Alors, que ce soit matériel ou sentimental, ces soucis de cette nature ne peuvent que vous amener à trouver des solutions dans un univers plus immatériel. Donc, l'intuition, les rêves seront extrêmement révélateurs pour vous cette semaine. On se retrouve dans un petit moment pour la suite de l'horoscope avec les balances, scorpions et sagittaires.

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enchaîne maintenant l'horoscope avec les balances. Que se passe-t-il pour vous cette semaine? Le soleil est toujours dans votre signe, alors profitez de sa chaleur, j'ai envie de vous dire. D'autant plus que la Lune, sera aussi conjointe au soleil ce week-end. Bien sûr, c'est toujours inspirant et révélateur pour ce qui est de découvrir un cheminement qui vous anime. Et d'autant plus, j'ai envie de vous dire, ce sera probablement toute la dynamique affective qui retrouvera une dimension beaucoup plus stimulante et passionnante, en quelque sorte. L'idée de peut-être même faire des voyages, que ce soit en amoureux, que ce soit avec des gens qui vous inspirent, que ce soit seul. Il n'est pas impossible également de retrouver une sorte d'équilibre malgré le célibat, en quelque sorte. Ici, on a un point, j'ai envie de vous dire, assez important à comprendre. Vous êtes né balance, donc vous êtes né pour être en équilibre. Et je n'ai pas de statistiques scientifiques à vous proposer, mais en plus de 20 ans de consultations, de fréquentations de gens que j'ai connus, que j'ai croisés, les balances, surtout chez les femmes, le célibat semble tout de même assez important, ce qui va complètement à l'encontre, normalement, de la balance. Vous êtes conçu pour vivre, oui, en harmonie, en équilibre. Et justement, les deux plateaux viennent nous dire que ce serait peut-être préférable de vous retrouver dans une belle relation harmonieuse et équilibrée. Mais effectivement, la réalité étant ce qu'elle est, ce n'est pas toujours facile de découvrir la bonne personne. Et parfois, on a l'impression de se faire abuser par quelqu'un qui on lui confie notre cœur. Et je pense que la plupart des balances célibataires se proposent effectivement de vivre seul plutôt qu'en relation. Et j'aurais tendance à vous dire que sous cette nouvelle lune, cette lune croissante, le besoin affectif, le besoin de communiquer, le besoin d'échanger, le besoin de s'équilibrer pourrait refaire surface au fond de vous-même et de vous investir vers de nouvelles rencontres et probablement d'ici la fin de la semaine, peut-être même découvrir quelqu'un de fort intéressant. Et c'est aussi vrai sur d'autres aspects, sur le plan professionnel et amical, des gens avec qui collaborer et trouver un terrain d'entente absolument exceptionnel. Pour ce qui est des scorpions, période, j'ai envie de vous dire, qui est davantage associée, deux choses, l'une à l'inspiration, au don de soi, à l'empathie, à votre capacité justement d'écouter vos intuitions qui seront décuplées. Alors, soyez, vous êtes très certainement de toute façon cette personne généralement très connectée avec l'univers de l'invisible. Et cette semaine, la Lune qui sera également en Scorpion, là, le lundi, peut-être mardi aussi, en fait dimanche, lundi principalement, et ce sera définitivement une excellente période pour passer à l'action. Mettre en place les projets auxquels vous êtes inspiré. Puis depuis une semaine aussi, on a depuis une semaine et demie, une opposition dans le ciel entre Mars et Pluton. Ça s'estompe là et vous permet ce qui vous permettra, parce que Mars et Pluton étant les maîtres du Scorpion, bien sûr, c'est les planètes associées au signe du Scorpion, ça va vous permettre de mieux retrouver un bel équilibre, surtout vers la fin de la semaine où justement la Lune sera en bel aspect avec ces deux planètes et vous pourriez effectivement bénéficier de toute l'abondance de la Lune croissante à ce moment-là. L'abondance matérielle est probablement tout autant affective. Alors, si vous êtes célibataire, bien sûr, il s'agit d'une belle période pour faire des rencontres assez exceptionnelles. Ce sera peut-être plus dans l'univers professionnel que vous ferez de belles rencontres, donc quelqu'un avec qui connaître un succès financier, ou alors effectivement, quelqu'un avec qui découvrir une approche plus sentimentale finalement. Pour ce qui est des Sagittaires, semaine qui correspond, j'ai envie de vous dire, tout d'abord, cette nouvelle lune vous invite à retrouver une vie sociale plus active, une vie où justement c'est l'équipe au travail qui est
une source de réussite et d'exploit? Ne dit-on pas que seul, on va peut-être vite, mais ensemble, on va plus loin? Je pense que cette philosophie peut-être avoir tendance à ne pas nécessairement vous ralentir ou vous retenir, mais simplement à vous faire prendre conscience, à vous ressourcer et à véritablement voir beaucoup plus clair, avoir une vision d'ensemble de ce à quoi vous aspirez plus clairement. Écoutez, Mars et Jupiter en Lion en ce moment, c'est là pour vous inspirer, vous dire qu'est-ce qui vous passionne et qui vous anime dans la vie. Et tout ça en bel aspect, oui, quand même avec Saturne qui... lui oblige à prendre son temps, mais qui c'est lentement mais sûrement, comme on dit très souvent. Alors soyez confiants que c'est dans cette réalité que l'intuition et l'inspiration vous permet de construire ce qui vous anime et ce qui vous passionne et vous permettent d'y accéder et probablement d'ici la fin de la semaine être sur un cas assez particulier qui pourrait vous dire « Ah, j'adore ce que je fais, je suis totalement investi par la réalité dans laquelle vous allez baigner à ce moment-là ». On se retrouve dans un petit moment pour la conclusion de l'horoscope avec les Capricornes, Verseau et Poissons.

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0: Voici déjà la dernière partie de l'horoscope. C'est maintenant au tour des Capricornes. Il s'agit d'une semaine vraiment intéressante pour vous puisque la nouvelle lune a certainement éclairé de nombreux objectifs, de nombreux projets, de savoir définitivement dans quelle direction maintenant déployer vos énergies, votre potentiel. Alors, ce sera définitivement une période très inspirante que cette semaine pour vous. Et ça va s'amorcer fort probablement avec des opportunités d'équipe, des opportunités où vous allez reprendre contact avec certaines amitiés inspirantes. Et pour d'autres, il y a peut-être un ménage à faire justement avec certaines personnes qui ne sont pas toujours les plus agréables autour de vous. Alors, bien sûr, sur un plan professionnel, les mauvais coéquipiers ont réussi à s'en débarrasser cette semaine. N'est-ce pas extraordinaire? Et je vous dirais, en consultation, j'ai eu justement de nombreuses personnes qui m'appellent pour savoir quand est-ce qu'ils vont pouvoir justement avoir la paix au travail et de faire en sorte qu'un collègue qu'on lui a imposé va partir ou est-ce que ça va s'améliorer la relation. J'aurais tendance à dire que c'est cette réalité qui vous habite et soyez confiants que ce n'est que pour passer à l'action en ce moment, cette semaine, et que d'ici la fin de la semaine, vous pourriez effectivement connaître tout un succès à ce sujet. Les personnes négatives qui vous entourent auront disparu déjà. Tout d'abord, et voilà. Et c'est la même chose un peu sur le plan personnel, hein. Bien sûr, si vous êtes toujours constamment harcelé par certaines personnes qui ne sont pas toujours des plus agréables avec vous, il s'agit simplement de laisser un peu de temps passer, de prendre le taureau par les cornes et vous allez voir, d'ici la fin de la semaine, tout ça a disparu. Pour ce qui est des Verseaux maintenant, semaine tout de même assez particulière qui vous révèle un élément qui vous amène à vous élever, à évoluer, à connaître une croissance fabuleuse. La lune croissante pour vous inspire un projet qui vous avez probablement depuis trop longtemps mis de côté et probablement à cause de certaines personnes, que ce soit une relation amoureuse, professionnelle, amicale ou même familiale, il est important de connecter avec vos véritables valeurs et je pense que la nouvelle lune va définitivement inspirer cette situation, cette réalité pour que vous puissiez déjà dès cette semaine amorcer un projet qui vous anime, qui vous tient à cœur et peu importe le projet, hein, ça peut être personnel, professionnel, déménager, partir en voyage, bref, à vous de le déterminer, démarrer votre propre entreprise. Vous savez, il y a tellement de situations familiales où on ne peut pas dire je me lance à mon compte, je fais mes propres affaires parce que on a toujours quelqu'un qui nous décourage. Des fois même notre propre partenaire de vie n'est pas d'accord avec nos choix professionnels. Alors c'est donc une excellente semaine pour réussir à trancher et vous aligner avec ce qui vous anime tout simplement. Pour ce qui est maintenant des Poissons, semaine qui amène tout simplement une période, j'ai envie de vous dire, de profonde transformation. Cette nouvelle lune est d'une inspiration extraordinaire pour vous permettre de passer à l'action. Et l'image qui me vient tout de suite, c'est toute la dynamique matérielle. L'argent, en quelque sorte, vient freiner beaucoup de gens à cheminer et à avancer. Et naître poisson veut dire naître dans un concept un peu plus intangible. Et donc, l'argent ne devrait même pas avoir d'impact sur votre mieux-être, votre cheminement, votre développement. Alors, il s'agit d'une véritable révélation qui va vous permettre de cheminer et de mettre de côté tous vos soucis matériels. Vous savez, je donne un exemple, là, si vous rêvez d'un voyage à l'autre bout du monde, on peut s'entendre que ça coûte assez cher et que vous n'avez pas le budget pour ça. Vous êtes né poisson. Faites confiance en la vie et cette nouvelle lune devrait vous permettre d'éclairer le chemin pour y parvenir. Alors, si ce n'est pas en utilisant un budget que vous n'avez pas, peut-être comme par pur hasard, vous croisez quelqu'un, un ami qui vous dit « je t'invite ». Le travail pourrait peut-être, dans le fond, on pourrait délocaliser une certaine production et vous dire, ben il faudrait aller gérer une équipe à l'autre bout du monde et tout ça tout près de votre voyage de rêve. Vous comprenez, c'est la vie, elle est bien faite et faites-lui confiance. Et donc, cette nouvelle lune ne peut que vous offrir l'opportunité d'aller dans cette direction. Alors, voilà, c'était effectivement l'horoscope d'aujourd'hui. Et bien sûr, il y a toujours des livres que vous pouvez vous procurer. Horoscope 2027 s'en vient bientôt également. Et il y a aussi une représentation de Astrologia dans le coin de Trois-Rivières. Alors, n'hésitez pas à consulter mon site Internet pour tous les détails. Bonne semaine tout le monde.
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Encore bonjour. Nous sommes rendus à la 5e émission, les grandes chansons d'hier à aujourd'hui, et j'ai des très belles surprises pour vous ce matin. La thématique de ce matin, c'est le voyage ou le rêve d'un voyage extraordinaire. Tout le monde rêve d'un endroit, OK? Quel est le vôtre? Je ne sais pas. Je connais mes rêves à moi. Et donc, j'essaie d'aller, vous savez, de New York jusqu'à la planète Mars, je vous le dis d'avance, en passant par le parc Belmont. Et puis, on est allé dans le sud. Puis, on va même à Paris et on va à Londres aussi. Donc, c'est des voyages. Donc, la première chanson, je pense que vous allez la deviner, s'appelle « Je voudrais voir New York ». Et savez-vous quoi? Moi aussi, je voudrais voir New York. J'y ai été. Mon père, quand on était adolescente, nous faisait visiter des villes chacune de notre tour, les filles David. Mais je me souviens d'être allée. Mais c'est trop loin, ça fait plus que 50 ans. Daniel Lavoie, il est fabuleux. Il est tellement bon. Si vous avez une chance, faites-le jouer ou allez sur YouTube. Tous ses disques sont là. Mais la chanson « Il s'aime », notamment, est une grande chanson. Donc, je vous laisse avec « Je voudrais voir New York ».

La deuxième chanson, merci d'être avec nous, et nous sommes toujours au FM 103.3. On voulait voir New York, on a visité New York, et là, on va vouloir voir la mer. Alors, vous allez deviner, bien sûr, c'est « Je voudrais voir la mer » de Michel Rivard quand il a commencé sa carrière solo. Alors, écoutez, moi, quand j'étais enfant, on avait une maison à Kamouraska, mais c'était pas vraiment la mer. C'était dans le Bas-Saint-Laurent, donc on était en face du fleuve. C'était génial. Mais je demandais toujours à mes parents, je voudrais voir la mer. Je l'ai demandé longtemps. Et beau dommage, Michel Rivard me l'a donné, puis j'ai eu le temps de voir la mer depuis ce temps-là. Et j'ai connu et Michel Rivard et la chanson « Je voudrais voir la mer ». Mais j'ai connu Michel Rivard quand j'ai commencé à travailler avec Beau Dommage, soit en 1974 ou 75. Alors, d'ailleurs, à un moment donné, en spectacle, j'avais dit « Michel, ça serait bien qu'on voit des images de phoques ». Il m'avait dit très gentiment « Thérèse, t'es une très bonne attachée de presse. C'est pas nécessaire de nous aider à faire la mise en scène du spectacle. » Il avait été très gentil. Je l'ai revu il y a 3 ans, il m'en a pas reparlé, mais c'était très agréable de voir toute ma gang 40 plus 50 ans plus tard. Donc, je voudrais voir la mer, Michel Rivard.

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1: La troisième chanson ne va pas dans aucun autre pays. Reste au Québec et ça concerne, je l'ai découvert en la réécoutant pour une unième fois parce que tout le monde la connaît, surtout les gens de mon âge et les XY, peut-être pas Z, la connaissent aussi, parce que tout le monde connaît Félix Leclerc. Et j'ai fouillé à un moment donné, j'ai dit, est-ce que Félix fait une chanson qui parle d'un endroit qu'il a aimé? Et j'ai fait le tour, et bien, j'ai découvert que le tour de l'île, c'était un endroit qui allait quand il était un peu dépressif et tout. Alors, je vous fais jouer le tour de l'île, mais si vous avez la misère en ce moment de supporter la difficulté et que vous avez des choses inutiles dans votre vie et vous vouliez oublier une grande blessure que vous avez eue dans votre vie, il y a toujours l'île d'Orléans où vous pouvez vous consoler. Le tour de l'île, Félix Leclerc.

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1: La prochaine chanson, je l'ai connue, moi, jeune, c'est une chanson de Joe Dassin. Donc, Joe Dassin a été un des plus grands interprètes francophones de tous les temps. Il a écrit cette chanson-là en 1969 et il est malheureusement décédé en 1980. Mais il a laissé Joe Dassin un héritage important. C'est un des seuls Français, je dirais, de cette époque-là, avec qui je n'ai pas travaillé, parce qu'à cette époque-là, il y avait deux grands producteurs de spectacles au niveau des places des arts de ce monde. Il y avait Guy Latraverse et il y avait Michel Gélina. Et Joe Dassin, je l'ai jamais, j'ai jamais travaillé avec parce que c'était dans l'autre équipe. Mais il reste que j'ai surtout pensé à lui quand j'ai été à Paris pour la première fois, puisque j'ai été voir les Champs-Élysées. Vous allez comprendre qu'à midi ou à minuit, la seule chose que je veux quand je suis à Paris, je veux aller aux Champs-Élysées.

La prochaine chanson est de Louise Forestier. J'ai pas beaucoup travaillé avec elle puisqu'elle était avec quelqu'un d'autre, mais elle faisait partie d'un spectacle avant qui s'appelait Le Stitch Show avec Robert Charlebois et tout ça. Je l'ai connue comme ça. Et après ça, elle a lancé sa carrière solo et sa carrière solo a très bien marché. Elle a raconté à travers cette chanson une histoire d'amour assez pathétique. C'est un prisonnier. Je me souviens plus pourquoi il est en prison, mais la chanson parle d'un prisonnier que personne venait jamais voir. Alors, vous allez entendre beaucoup de Tam Didilam parce que c'était l'époque. Louise Forestier, la chanson dans la prison de Londres.

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1: C'est toujours Thérèse David et vous êtes toujours au FM 103.3. La prochaine chanson, je pense que tout le monde la connaît, particulièrement les gens de Longueuil, parce que c'est une chanson non seulement connue, mais son auteur et interprète s'appelle Georges Dor. Or, vous savez qu'il existe une bibliothèque Georges Dor à Longueuil, puisque il est Georges Dor, décédé à Longueuil en 2001. Donc, je ne sais pas la petite histoire qui fait que la bibliothèque s'appelle Georges Dor, sauf que je sais qu'il vivait à Longueuil. Alors, l'origine de la chanson, La Manique, c'est une histoire, le texte est inspiré par Georges Dor d'une histoire d'amour d'un ouvrier qui est loin de sa famille, et à l'époque... Vous le savez, il n'y avait pas Internet, puis les téléphones, iPhone, etc. Il travaillait sur un chantier du barrage hydroélectrique de Manicouagan, qui s'appelle, donc, c'est pourquoi Manique, et il exprimait sa grande solitude et son ennui loin de sa conjointe. Le disque dans lequel il y avait la Manique a été vendu à plus de 150 000 exemplaires. Et je vous le dis, à l'époque, c'était incroyable. C'est donc devenu un incontournable, une chanson classique incontournable du répertoire québécois. Et elle a été reprise et reprise et reprise par beaucoup de chanteurs québécois et même français. Et sachez, pour la petite histoire, qu'il a épousé Marguerite Jacob et ils ont eu 4 enfants, dont Fabienne, qui a été l'épouse de Marc Labrèche et donc la mère de Léane Labrèche d'Or. Labrèche, c'est pour Labrèche, Marc Labrèche, et d'Or, ben, c'était pour Georges d'Or. Fait que vous connaissez évidemment Léane Labrèche d'Or, qui est la vedette en ce moment de Antigang.

Alors, on a parlé de Londres, on a parlé de Paris, les Champs-Élysées, on a parlé de New York, mais on va parler du Parc Belmont. Alors, vous savez que le Parc Belmont, c'est carrément à Montréal. Je pense que c'est peut-être à Laval, je me souviens plus. Je sais que quand j'étais tout petite, on allait au Parc Belmont. Maintenant, tout le monde va à la ronde. Mais il y a une chanteuse dont je m'occupais, d'ailleurs, qui s'appelle Diane Dufresne, et qui a une chanson qui s'appelle « Le Parc Belmont », une magnifique chanson. Alors, j'ai, oui, travaillé avec Diane Dufresne, à l'époque où elle était avec François Cousineau. J'ai même, comme plein de monde, fumé mon premier joint dans un rap party d'un show Diane Dufresne, chez Diane Dufresne. Alors, vous connaissez un peu mon histoire de jeunesse, parce que Diane Dufresne n'est plus à l'âge de 82 ans. Elle est très en forme, elle chante encore, et je l'ai rencontrée personnellement il y a 2 ans. Et elle me dit, oui, c'est toi qui étais la flyer chez Guy Latraverse. Alors, j'ai dit, oui, c'était bien moi. Alors, elle a fait le stade olympique, elle a tout fait. Donc, voici le Parc Belmont de Diane Dufresne.

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1: Voici une chanson qui va avec le thème, mais de loin. Une chanson qui s'appelle « Promenade sur Mars ». Alors, vous vous souvenez, au début de l'émission, j'ai dit « On va jouer des chansons, on va faire le tour du monde, on va voyager. » Et j'ai dit « On va commencer par New York, on va passer par le parc Belmont et on va finir sur la planète Mars. » Alors, on est à la planète Mars et je vous présente une chanson qui a été écrite et interprétée, écrite par des gens de Offenbach à l'époque et interprétée évidemment par Jerry Boulet, qui a chanté cette chanson-là jusqu'à son décès, tellement il la chantait souvent. Alors, pour ceux qui connaissent Offenbach, oui, je les ai bien connus. Je pense que c'est les premiers Québécois, ou parmi les premiers Québécois qui ont fait le forum, parce que je me souviens que on avait eu des réunions et on parlait de relations de presse pour autour du forum, parce que oui, j'ai travaillé avec les gens de Funback. Il y a Brine Leboeuf qui vit toujours et qui fait d'ailleurs le tour du Québec encore. Il y a Pierre Harel qui a 82 ans et que j'ai vu moi sur Facebook

John McGill, je ne sais pas, mais Offenbach, je les aimais beaucoup. C'était comme mes petits bums, là, les amis bums que j'avais. Alors là, l'écriture, c'est la suivante, c'est je vous espionne de ma fenêtre, promeneuse qui avait un chien. Donc, elle parle d'une, la chanson parle d'une promeneuse qui a un chien et l'air autour de vous construit des cercles et mon regard se heurte sans pouvoir ouvrir la porte. Donc, je vous espionne de ma fenêtre, promeneuse qui avait un chien. Et le refrain, ce que je viens de dire, le refrain, est interprété à peu près dans la deuxième partie de la chanson à peu près 10 fois et on ne s'en lasse pas. Alors, pour ceux qui vont découvrir Promenade sur Mars, vous allez découvrir que tout se passe dans la première partie de la chanson. Il explique qu'il espionne la promeneuse. Tout ça, il chante pour une promeneuse qui a un chien. Et puis, c'est quelqu'un qui est très anxieux. Et qui est l'auteur, je me souviens pas. Mais à la moitié de la chanson, on pense qu'il a fini. Et tranquillement, le son « Je vous espionne de ma fenêtre, promeneuse qui avait un chien ». Et à un moment donné, 3 secondes à peu près plus tard, après le mot « chien », ça recommence avec un band extraordinaire, puis un solo de drum. Et là, t'as l'impression d'aller sur Mars. C'est peut-être pour ça qu'il a appelé la promenade sur Mars. Donc, écoutez cette chanson-là, mais écoutez-la jusqu'à la fin. Et vous avez même le droit de la faire jouer fort, mais à la deuxième partie, elle va vraiment être forte. Promenade sur

Ne manque pas la prochaine chanson. On a tous et toutes des chansons préférées. Et moi, ma chanson préférée de tous les temps, oui, vous avez dit qu'il y avait Promenade sur Mars, mais il y en a une qui ne correspond pas vraiment à la thématique d'aujourd'hui. J'avais envie de la mettre. Peut-être un peu, on va voyager dans nos souvenirs. Alors, je suis vraiment tombée en amour avec la chanson qui va suivre, une chanson de Pierre Lapointe qui s'appelle « Pointant le Nord ». Et il la chante tellement bien. Et il parle aux grand-mères de la terre, celles qui partiront dans le vent, celles qui partiront pour la guerre, armées d'enfants. Les passages que j'aime le mieux dans cette chanson, toutes les obscénités qu'on a préarrangées, que même un pape outré ne pourrait condamner. Ah non, je ne parlerai pas. Alors, écoutez, oui, je ne parlerai pas, je vais me taire, puisque c'était la dernière chanson. Donc, je remercie toujours le FM 103.3 et je remercie Stéphane Blanchette, qui est le réalisateur et qui m'aide énormément. Je vous souhaite une bonne semaine. À la semaine prochaine. Donc, sur ces belles paroles, j'ai envie que vous écoutiez Pointant le Nord.

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5: Bonjour tout le monde, je suis heureuse de vous retrouver encore une fois aujourd'hui pour une autre émission, Les Invisibles. Aujourd'hui à l'émission, on va parler de la réalité des communautés autochtones. Les préjugés négatifs et les fausses croyances sont ancrés dans la mémoire collective, hein, notre mémoire collective. Certains en sont conscients, mais la plupart des gens pensent avoir conscience de l'origine de ces fausses croyances-là. Il n'en est rien. Hein. On pense des choses des fois, puis on ne sait pas pourquoi. On ne sait pas pourquoi on les pense comme ça, qu'on pense que les Autochtones s'appellent des Indiens, par exemple, que les Autochtones sont comme ci ou comme ça. Eh bien, moi, je vous invite à discuter aujourd'hui avec Aurélie Presseau, qui est notre sexologue en résidence, ainsi que Samilia Jean-Pierre, qu'on attend d'une minute à l'autre. Je vous invite aussi à vous préparer un bon café, vous poser, vous installer pour réfléchir, pour ouvrir vos horizons. Hein? Souvent, ouvrir ses horizons, ça fait en sorte qu'on apprend encore mieux. On est plus ouvert, justement, sur la réalité des autres. Et ensemble, on va déconstruire les préjugés aujourd'hui. C'est ça que je vous propose. Donc, on s'en va en musique tout de suite avec Fouki et Trop tard. Et on revient avec Aurélie Presseau.

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1: Avant de commencer l'émission, vous savez, ici aux Invisibles, on parle de réalités différentes. Il est très souvent question de neurodiversité parce que je suis neurodivergente et j'aime bien parler de ma communauté. Eh bien, vous êtes conviés au spectacle de danse Les Dauphins et les Licornes, mis en scène par Maywen Desbois de la compagnie Maywen et les Orteils, dans lequel évoluent une adolescente et 5 danseurs et danseuses neurotypiques ou issus de la neurodiversité. Il s'agit d'une réflexion sur le rapport à l'intimité qui suscitera des questions sur l'identité de genre, entre autres. Cela aura lieu au MAI, Montréal Art et Interculturel, du 14 au 17 octobre et aussi au Festival La Mèche Courte les 6 et 7 novembre prochains. Vous pouvez tout de suite vous rendre sur les billetteries des deux organisations pour réserver vos places ou encore directement sur le lien suivant www.maigwennetelesorteils.com. Donc, Maywen et les orteils.com. Alors, je vous attends là-bas. Peut-être que j'irai faire un tour. Moi, je vous invite à participer en grand nombre. Il faut encourager la neurodiversité. Il faut faire voir les artistes de tous les horizons. Eh bien, maintenant, on passe au sujet de notre émission, les communautés autochtones et leur réalité. Aurélie Presso est sexologue et elle travaille, entre autres, dans le comité d'Opitchouane. Aurélie Presso, bonjour.
2: Salut, José.
1: Ça va bien?
2: Mais oui, ça va toujours bien, toi?
1: Ah, ça va bien, ça va bien. Je suis contente de te retrouver ce matin. C'est toujours un plaisir, hein?
2: Ben oui, toujours un plaisir de faire de la radio avec toi.
1: Ah, c'est gentil. Écoute, aujourd'hui, on parle, comme je disais, des communautés autochtones. Je veux qu'on parle des fausses croyances, des préjugés qu'on nourrit, hein, encore, envers ces communautés-là. Entre autres, les addictions. On dit qu'ils sont tous addicts à l'alcoolisme, aux drogues, le jeu, le sexe. Qu'est-ce que tu en penses? C'est quoi ta position là-dessus en tant que professionnelle?
2: Bien, en entrée de jeu, je commencerais par dire qu'en tant que personne allochtone, personne blanche,
1: allochtone.
2: Oui, allochtone, okay. Autochtone. Mon but, c'est pas de parler au nom des Autochtones, mais bien d'expliquer la réalité que moi, je perçois. Okay. C'est juste pour donner une distance un peu à ça, pour leur laisser la place à eux de pouvoir s'exprimer. Fait que mon but, c'est d'aider, en fait, les communautés autochtones par le message, par ma profession, mais je veux leur laisser quand même leur place de s'exprimer, parce que c'est leur réalité à eux.
1: Oui.
2: Quand on parle, par exemple, des addictions, hein, faut comprendre que souvent, puis dans la majorité du temps, peu importe, en fait, c'est quoi l'addiction, ça fait en sorte que, en fait, c'est pas la cause. Souvent, les addictions vont être la conséquence de quelque chose.
1: Ben oui, ben oui.
2: Puis dans
1: il y a un mal-être au départ.
2: Ben exactement, exactement. Fait que ce que ça fait, en fait, ben, c'est que on pense parler d'alcoolisme, de drogue, de sexe, tout ça, mais en fait, c'est des conséquences, en fait, qui ont eu, c'est des répercussions qu'il y a eu à travers les années, à travers les décennies, avec, par exemple, les pensionnats, le fait qu'on les a retirés, hein, qu'on a essayé de les coloniser, si on veut. Donc, souvent, mais c'est ça, c'est une conséquence de ça. Donc, on ne peut pas généraliser ou on ne peut pas leur donner ça comme trait de caractère,
1: mais
2: alors que ça résulte souvent de nous, de ce que nous, on leur a.
1: Parce qu'il faut le dire, je l'ai dit cette semaine d'ailleurs dans l'émission du matin, quand je parlais de l'émission d'aujourd'hui, on leur a coupé les ailes à ces gens-là. Ils veulent voler.
2: Mm-hmm. Bien, complètement. Hein. Tu sais, on a essayé, en fait, de leur donner notre vision blanche, hein, notre vision coloniale.
1: En éradiquant leur vision à eux, leur culture.
2: En fait, on leur disait clairement, c'est pas la bonne façon. On va vous montrer la bonne façon de vivre, d'agir, alors que...
1: De prier.
2: Aussi, énormément. On leur a retiré beaucoup de leur culture, de leurs croyances, pour infliger des croyances chrétiennes comme nous, on voit, en fait, qui est le plus populaire, si on veut, là, dans notre culture
1: québécoise. Et on a infligé ça au nom d'une religion, mais à coup de violence.
2: Mm-hmm.
1: C'est ça qui est aberrant.
2: Exactement. En fait, c'est pas un enseignement qu'on leur a fait, mais on les a forcés à entendre.
1: Une doctrine, là.
2: Oui. Puis là, je vais utiliser ça entre grosses guillemets, mais on leur a forcé à entendre raison. C'est ça qu'on voulait.
1: C'est ça. Notre raison, pas la leur.
2: Exactement.
1: Il n'y avait pas de voix, ces gens-là. On parle aussi d'inceste beaucoup dans la communauté, dans les communautés autochtones. Tu peux nous en parler un peu?
2: Oui, bien en fait, moi, c'est quelque chose que je remarque énormément avec ma job en tant que sexologue en communauté.
1: T'es à Obichouan, toi?
2: Oui, je suis à Obichouan depuis 2 ans et demi. Je vois énormément de cas de violences sexuelles, d'inceste. Mais ça, encore là, c'est quelque chose qui leur a été enseigné.
1: Ah oui? Hein?
2: Si, par exemple, une femme autochtone ou un homme qui a été agressé sexuellement dans les pensionnats a appris ça, que ses enfants ont appris ça au pensionnat, ben à un moment donné, c'est comme ça que ça découle de famille en famille.
1: Je comprends.
2: C'est ce qu'ils ont appris. Donc, c'est tout ce qu'ils connaissent de...
1: Ils ont appris que c'était correct de le faire.
2: Ben, exactement.
1: Ça faisait mal, mais c'est un passage obligé, comme.
2: Exactement. Ça peut être par autorité, ça peut être par amour, mais il y a toujours une raison derrière qui est expliquée dans la majorité des cas, en fait, par les pensionnats, par la résultante, en fait, de tout ce qu'on leur a fait vivre.
1: On parle aussi beaucoup de criminalité chez les communautés autochtones. C'est quoi la prévalence de la criminalité versus ce qui n'en est pas?
2: Ben, tu sais, moi, ça fait 2 ans et demi que je travaille là-bas. Puis plus je travaille là-bas, plus je m'attache aux gens là-bas.
1: Mm.
2: Ça reste une petite place où ils sont environ 2000 habitants. Et il y a des gens exceptionnels. Puis quand ils rentrent dans ta vie, quand ils apprennent à te faire confiance en tant que personne, c'est une des plus belles choses que j'ai vécues de ma vie. Fait que, oui, il y a de la violence, mais après, je pense qu'on la voit plus parce que, justement, ils sont surreprésentés dans les milieux criminels, par exemple, en prison.
1: Oui.
2: Ou, tu sais, on en voit plus parce que c'est un plus petit milieu. Puis avec, justement, la consommation, ben ça peut aussi augmenter cette violence-là.
1: Oui, c'est ça.
2: Par contre, tu sais, on parle pas de violence dans les rues ou de personnes, par exemple, qui vont prendre chez nous. T'sais, souvent, ça va se passer dans les familles, t'sais, ça va être très caché. Donc, la population générale n'a pas les yeux là-dessus. On n'en a pas conscience, nécessairement.
1: On voit plus parce que c'est différent de nous. Ça paraît plus, mais c'est pas là plus.
2: Non, exactement.
1: C'est ça. Et pour ce qui est de l'itinérance?
2: Je dirais que moi, en tout cas, à Obidjouane, j'en vois moins.
1: OK.
2: Après, est-ce qu'il y a moins de pauvreté? Je ne crois pas.
1: Non.
2: Mais, tu sais, on voit beaucoup, on parle énormément aussi à Obidjouane de carences en logement. Fait qu'on va voir beaucoup des familles, par exemple, des cocoums, des grands-mères qui ont à leur charge leurs petits-enfants, mais que leurs propres enfants habitent là. Fait que ça fait des maisons où ils vont se retrouver exactement à 8-10 personnes dans un petit logement où ils doivent justement s'organiser pour que tout le monde rentre, tout le monde case là-dedans. Fait que c'est sûr que ça fait un moment donné des grosses familles dans une seule maison, puis ça, ben ça peut être un problème aussi.
1: Oui, je comprends. C'est pas évident de vivre en communauté comme ça, là.
2: Mm-hmm.
1: Hein? C'est vivre en communauté que de vivre 8 à 10 par maison, là.
2: Ben exactement. Autant il y a une richesse de vivre en communauté, de partager
1: des échanges,
2: tout
1: c'est ça.
2: Autant, oui, il y a des lacunes, comme n'importe où, en fait, ailleurs. Mais
1: on aurait des lacunes aussi si on vivait de cette façon-là aussi.
2: De façon si isolée aussi, hein. Puis on s'entend, les maisons, encore là, c'est quelque chose de relatif parce que c'est nous qui leur avons apporté ça.
1: OK.
2: Tu sais, avec les années, puis je parle pas des 3-4 dernières années, mais je parle de génération en génération, on leur a montré c'était quoi une maison. On leur a montré, OK, ben c'est comme ça que ça devrait cadrer une maison. C'est ça, un terrain. Puis organisez-vous avec ça, tu sais.
1: Mais
2: ça fait pas partie de leur croyance ou
1: ça
2: leur
1: culture.
2: Ça
1: faisait pas de sens pour eux au début, là.
2: Ben, exactement.
1: Hein, c'est ça. et ça fait peut-être pas encore de sens pour eux, tu sais, ils sont peut-être pas bien là-dedans. Mm-hmm. On va en parler avec notre invité, Samilia Jean-Pierre, qui vient d'arriver. Et avant de parler avec elle de la richesse des peuples autochtones, nous allons aller en musique avec Tyler Rich et Marie-Mé et la chanson Thinking We... We're in love. Excusez, j'avais un petit problème de lunettes qui descendait sous le bout de mon nez. On revient tout de suite après la pause musicale.

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1: Re-bienvenue aux Invisibles. Ben oui, on va parler, avant de parler avec Samilia Jean-Pierre, mon invité, de l'As de cœur. 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Samilia Jean-Pierre est Atikamekw. Elle est étudiante à l'Université du Québec à Trois-Rivières. Elle y est inscrite à deux programmes, soit le bac en administration des affaires et le certificat en philosophie. Samilia, bonjour.
2: Bonjour.
1: Ça va bien?
2: Oui, toi?
1: Oui, ça va bien. Je suis contente de te recevoir en studio. Faut dire qu'on n'a pas eu de contact avant l'émission. Tout s'est organisé avec Aurélie. T'es très occupée, hein, avec tes programmes à l'université.
2: Oui, oui.
1: Hein? Qu'est-ce qui t'a motivée à faire ces études-là, dis-moi?
2: J'ai une passion pour la gestion et oui. La philosophie. J'aime beaucoup lire dans mon passe-temps,
1: oui.
2: Dans mon temps libre.
1: Donc, t'aimes élargir tes horizons, toi
2: oui,
1: aussi?
2: Oui, oui.
1: Samilia, avant la pause, on parlait avec Aurélie des fausses croyances au sujet des communautés autochtones dont tu fais partie. Et on a parlé de l'itinérance. C'était tressaillé un petit peu. En...
2: C'est plus présent qu'on le croit. Les personnes sont pas visibles dehors. L'itinérance est bien présente. Les personnes, quand je dis itinérance, je parle des personnes sans domicile fixe.
1: Mm-hmm.
2: Sauf que sont moins visibles, mais ces personnes-là déménagent de maison en maison, oui.
1: OK, souvent, ils font le tour de la paroisse, comme on dit ici, là.
2: Mm-hmm.
1: Ils se promènent d'une maison à l'autre, puis ils n'ont pas de domicile, c'est ce que tu veux
2: ouais,
1: dire. Oui,
2: exactement.
1: Donc, ça alourdit le nombre de gens qui habitent dans une maison.
2: Mm-hmm.
1: Et ça change la dynamique aussi, évidemment. Ouais. Il y a une personne de plus. Cette personne-là doit s'adapter aux règles de chaque maison.
2: Oui.
1: Pas le choix. J'aimerais ça que ça va être dur, là. Hein, je t'en ai parlé un petit peu avant la pause. Qu'on adresse ce qu'on pense, ce que la population en général pense des peuples autochtones, des communautés. On dit souvent qu'ils ont tous les droits, qu'ils sont dépendants de nous, qu'ils sont profiteurs du système et qu'ils sont menteurs. Qu'est-ce que tu en penses de tout ça? Toi, ça te fait quoi d'abord d'entendre ça?
2: Et je pense que c'est pas vrai.
1: Non.
2: Pour moi, c'est pas vrai parce que...
1: C'est pas logique, hein?
2: Non, c'est pas logique, non.
1: C'est ça. Ça te fait quoi, d'abord? Qu'est-ce que tu ressens quand t'entends tout ça?
2: Moi, je me sens...
3: Mais je pense que c'est ça. C'est un sentiment tellement comme incongruent.
1: Ça coupe le souffle?
3: Ben exactement. Ça coupe le souffle, c'est choquant. Ça...
2: Mm-hmm, c'est choquant, oui.
1: Fait mal?
3: Exactement. C'est prenant, puis c'est que c'est des mots que, encore une fois, on te met dans la bouche.
2: Oui.
3: Tu sais, c'est
2: oui.
3: Encore une fois, c'est les personnes, les allochtones, qui osent utiliser leur pouvoir pour, justement, mettre des catégories.
1: Ils font de l'abus de pouvoir.
3: Exactement.
1: Oui, on va en parler justement de ça parce que les allochtones, comme tu nous expliques, redis ce que ça veut dire allochtone.
3: En fait, c'est juste une personne qui fait pas partie de la communauté autochtone.
1: Donc, les allochtones ont imposé beaucoup de choses aux communautés autochtones. Toi, Samilia, est-ce que tu as du ressentiment face à tout ça quand tu penses à cette histoire-là, à ces histoires-là que d'imposition de la religion, par exemple, des différentes... de la culture, hein, éradiction de votre culture, puis imposition de la nôtre. C'est quoi tes ressentiments face à tout ça?
2: Moi, Mais comment je me sens,
1: oui,
2: par rapport à ça? C'est comme, moi, j'aurais aimé connaître ma culture, vivre pleinement ma culture.
1: Oui. Hein?
2: Mais elle est souvent comme...
1: mal véhiculée. Hein,
2: ouais, oui.
1: Et puis, comment tu fais pour aller chercher les petits morceaux de ta culture un peu partout?
2: Ah, ben, avec ma famille, on va dans le bois.
1: OK. Ouais,
2: en territoire, oui.
1: En territoire.
2: Oui, c'est comme ça que j'arrive à comme me réconcilier avec ma culture.
1: OK.
2: Oui.
1: Vous allez chercher la paix, là, le
2: oui,
1: la spiritualité dont vous avez besoin, c'est ça?
2: Oui.
1: OK.
2: Oui.
1: Et les peuples atikamekw, moi, je suis pas d'une grande connaissance de tout ça. C'est quoi? Est-ce que c'était des sédentaires, des...
2: On dit semi-nomades.
1: Semi-nomades.
2: Semi-nomades, oui. Et ils se déplaçaient dans le territoire selon la saison.
1: OK.
2: De ce que je connais.
1: Selon la saison et leurs ouais, besoins.
2: Oui.
1: OK. Puis c'est des gens qui chassaient, évidemment.
2: Oui, ils chassaient, oui.
1: Et la culture spirituelle, quand on parlait en début d'émission à Moyen-Aurélie, tu l'as peut-être raté, mais on parlait de la neurodiversité, des personnes neurodivergentes, des personnes transgenres ou en recherche de genre. Hein, ça existe, ça, Aurélie? Comment vous nommez ça dans votre culture?
2: Je sais pas.
1: Tu sais pas?
2: Honnêtement, je ne suis pas... je suis pas vraiment dans le traditionnalisme,
1: okay,
2: chaman, tout ça. Je suis vraiment pas... Moi, je suis chrétienne.
1: T'es chrétienne?
2: Oui, je suis chrétienne. Oui.
1: Okay.
2: Ma famille est chrétienne.
1: Vous êtes très croyant?
2: Oui.
1: Okay.
2: Oui, je suis très croyante, chrétienne, oui.
1: Et toi, Aurélie, tu sais-tu la réponse à ma question?
3: Oui, ben en fait, tu sais, le fait que on parle de tout ce qui est la divergence, tout ça, ben je pense que au départ ça part aussi de la bispiritualité.
1: OK.
3: Hein, dans les cultures autochtones, souvent plutôt que genrer quelque chose, hein, en parlant par exemple de une personne ou un, tu sais, au lieu de genrer quelque chose, on va utiliser souvent le animé puis le inanimé. Je me trompe pas, Samilia?
2: Non, c'est bien ça. La langue est construite comme ça.
3: Exactement. Okay. Fait qu'on va parler des choses animées, par exemple, ce qui est vivant.
1: Oui. Hein,
3: puis des choses inanimées. Donc, juste là, ça permet d'enlever cette espèce de pression de
1: genre.
3: Ben
1: oui, il n'y a pas de pression.
3: Là.
1: Ben oui, oui, je comprends.
3: Puis après, ben, on voyait aussi beaucoup dans les peuples autochtones qu'on misait sur les forces de chacun.
1: Okay.
3: Plutôt que miser sur la diminution, hein, plutôt que réduire, par exemple, la femme à la maison, ben, on mettait ses forces de l'avant.
1: Oh.
3: Moi, j'ai appris, quand je suis arrivée à Abidjan, ils m'ont parlé de les enseignements qui s'appellent okay, Atsokan. En fait, ces enseignements-là, c'est quand un couple allait avoir un enfant, c'était une koukoum qui donnait, en fait, cet enseignement-là. Puis, mettons, la première journée, c'était toutes les femmes qui étaient assises en avant en demi-cercle.
1: OK.
3: Puis les hommes derrière. Puis on leur expliquait, en fait, comment prendre soin d'un bébé. C'était quoi la naissance? Qu'est-ce qui venait? C'était quoi l'amour à donner à un bébé?
1: Oh, c'est donc bien beau.
3: Puis, par exemple, la semaine d'après, ben c'était
1: les hommes en avant.
3: En avant, puis les femmes en arrière.
1: OK.
3: Fait qu'on voit vraiment qu'il y avait comme une égalité, un partage, hein, dans cette façon de faire-là qui, aujourd'hui, a été effacée. Parce que même dans notre culture, à nous, c'est pas ça. Souvent, la responsabilité va être mise sur la femme,
1: oui,
3: alors que c'était pas ça dans les communautés avant.
1: OK. Écoutez, on va aller en pause publicitaire. On n'a pas le choix. C'est fascinant de voir les différences entre les allochtones et les autochtones. Et je suis curieuse et j'ai soif d'en apprendre davantage. On revient tout de suite après cette pause avec Aurélie Presseau et Samilia Jean-Pierre.
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1: Nous sommes de retour en studio. Je suis José Durocher. Nous sommes à l'émission Les Invisibles avec Aurélie Presseau, sexologue, et Samilia Jean-Pierre, qui est entre autres Atikamekw, qui est principalement Atikamekw. Et j'aimerais ça savoir, mesdames, parce que j'aimerais ça avoir un regard plus doux sur les communautés autochtones. Qu'est-ce qu'il y a de beau dans les communautés?
2: Moi, c'est l'entraide que j'aime beaucoup.
1: OK.
2: Oui, quand je suis retournée à la communauté cet été, après 5 ans, sans avoir été là-bas. Et là, en arrivant là-bas, étant donné que je suis étudiante, financièrement, c'est très difficile.
1: Oui.
2: Je suis arrivée là-bas, j'avais des difficultés financières. Moi et mon oncle, on décide de faire de la vente de poutine.
1: Okay.
2: Et dans ma publication Facebook, j'ai mentionné que j'ai vraiment besoin que vous goûtiez à ma poutine parce que j'ai des choses à payer. Je suis étudiante à l'extérieur. Et les ventes, ce sont... Après avoir mentionné ça, les ventes montaient et montaient. Puis il y avait des partages de ma publication Facebook.
1: Ouais. As-tu d'autres exemples de partage?
2: Un autre exemple, ça serait quand il y a... quand il y a un décès, il y a toujours des personnes qui vont aider...
1: les endeuillés?
2: Oui, les endeuillés, comme leur apporter des repas ou les aider à amasser des fonds pour... soit pour les pierres tombales ou les cercueils. Sinon... Oui, c'est tout ce qui me vient en tête.
1: C'est très chrétien comme approche, hein, Aurélie?
3: Oui. Moi, j'en ai quelques-unes aussi m'est arrivée. Moi, à un moment donné, ça fait peut-être 6 mois que je suis à Abidjouane.
1: OK.
3: J'ai commencé à avoir un homme en suivi. Au début, tu sais, super gentil, mais tu sais, le contact qui n'est pas super facile parce que, ben, déjà, à la base, moi, j'ai un accent.
1: Oui.
3: Et là, j'arrive avec ce monsieur-là. Bon, on jase, mais tu sais, la rencontre prend peut-être 20 minutes.
1: Uh-huh.
3: Puis après ça, ben, il revient. Puis après 3 rencontres, à un moment donné, moi, je travaille, puis mon chum, il est à mon appartement.
1: Uh-huh.
3: Puis il y a quelqu'un qui vient taper à la porte avec du poisson.
1: Oh.
3: Puis mon chum, le monsieur est comme, « Hey, voulez-vous du poisson, blablabla? » Puis mon chum est comme, « Ouais, mais j'ai pas d'argent. » Tu sais, j'ai pas d'argent sur moi. Puis il a juste fait, non, moi, ta blonde en m'aide. Fait que moi, c'est ma façon de vous aider. Puis il a juste laissé du poisson à mon chum pour qu'on puisse préparer ça. Puis tu sais, ça fait partie de la culture. Moi, quand je tombe malade à Abidjouane, ben j'ai tout le temps une préparation avec des herbes de là-bas, avec leur concoction, si on veut. Puis à chaque fois, ça marche. Je sais pas si c'est par amour que je le prends puis que ça fonctionne, mais à chaque fois, j'ai une bouteille sur mon bureau. Je me fais expliquer, tu le bois dans les 3 jours. Faut que tu boives toute cette bouteille-là.
1: OK.
3: Puis la maladie s'en va. Fait que, tu sais, c'est beau, façons de bien partager. Je trouve que, tu sais, c'est un peuple qui a vécu des choses énormément difficiles, mais qui sont tellement capables de soutenir quand ça va pas bien, quand ça va bien aussi. Mais
1: ils sont là pour les autres.
3: Ils ont tellement
1: de
3: résilience que quand ça va pas bien, ils sont là, exactement.
1: Et parlons-en de la résilience de ces peuples-là. Tu voulais parler des sessions.
3: Mm-hmm. Ben, je pense que Samilia peut peut-être commencer, puis j'expliquerai après comment moi, dans mon domaine...
1: Vas-y donc, Samilia.
2: Les sessions, dans la communauté, c'est très... y a plusieurs personnes vont à des sessions.
1: C'est des thérapies, ça?
2: Oui, c'est des thérapies, ouais, des sessions de thérapie. Et moi, personnellement, je choisis les sessions qui avec les 12 étapes.
1: OK.
2: Mais il existe aussi des sessions qui plus un peu plus culturelles.
1: OK.
2: Mais moi, je choisis les sessions qui utilisent les 12 étapes.
1: OK. Puis les 12 étapes, Aurélie, on parle de quoi?
3: Mais tu sais, souvent, ça va partir d'une souffrance, par exemple, ou de quelque chose qui est difficile. Hein, comme dans n'importe quelle thérapie qu'on va suivre.
1: Oui,
3: hein, le but, c'est d'aller régler peut-être un conflit intérieur qu'on a. Puis à travers ces 12 étapes-là, ben on va voir par exemple la reconnaissance, la réparation, tout ça, c'est comme des thématiques qui vont être utilisées.
1: OK, pour les étapes, c'est des thématiques.
3: Oui, okay. Exactement. Puis ben ça aide en fait à arriver à une conclusion finale où la personne va s'être libérée de ce conflit intérieur-là.
1: OK, c'est comme une recette pour s'en libérer, si je comprends bien.
3: Exactement, oui. Okay. Un peu comme un entonnoir, si on veut.
1: Oui, hein, c'est ça.
3: D'arriver à une conclusion, puis tu sais, ça ne veut pas dire que la personne, miraculeusement, va arrêter de consommer. Mais ça permet de s'accrocher à quelque chose, de voir qu'on n'est pas tout seul.
1: On ne connaît pas ça ici, ces thérapies-là?
3: Non, bien souvent aussi, ici, les thérapies vont être fermées.
1: Hein? Oui.
3: Souvent ici, les gens vont avoir honte d'avoir un problème à vivre.
1: Oui,
3: comme on parlait
1: vrai.
3: En communauté, là-bas, c'est axé sur l'entraide.
1: Mm-hmm.
3: Fait que même si t'as un problème...
1: Tu peux le partager aux autres.
3: Tu seras pas jugé en fonction de ton problème.
1: C'est ça.
3: Puis moi, c'est avec mes clients, par exemple, ben, plutôt que les faire sortir de la communauté puis de leur faire voir des thérapeutes à l'extérieur, ben, je trouve que ça se rapproche beaucoup plus de leur communauté. Souvent des aînés aussi qui vont donner les formations, les thérapies, hein, comme le grand-père de Samilia.
1: Ah oui, il donne des formations,
3: exactement.
1: Des sessions. C'est ça qu'il y a?
2: Ben, il y a des personnes aussi qui choisissent les sessions plus culturelles parce que... Il y a des personnes qui, en territoire, que pour eux, en territoire, ça va comme sortir plus. Ils vont comme plus...
1: Ça va plus leur parler.
2: Oui, ils vont
3: plus... Tu te rapproches de la nature, tu te rapproches de justement tes valeurs profondes.
1: OK.
2: C'est comme si...
1: c'est deux recettes différentes, mais ça donne le même résultat.
2: C'est comme... Par exemple, moi, il y a des personnes... pour qui des rendez-vous avec un psychologue, ça va pas fonctionner parce que ça dure que le rendez-vous, la session dure que 45 minutes par semaine. Mais il y en a pour qui ils vont en territoire.
1: Oui.
2: Et avec le temps, ben ça finit par sortir. Au bout de quelques jours, ben ça, ils sortent tout.
1: Ils sortent leur cœur, puis
3: en fait, je pense que on le voit bien, là, mais c'est ça, c'est que les gens vont pas faire, par exemple, comme nous, une thérapie de groupe une heure par semaine dans un local.
1: C'est
3: ils vont vraiment aller s'isoler dans le bois. Tu sais, ça fait que c'est pas juste... Oui, ils vont discuter, il va avoir une thérapie de fête, mais c'est pas juste dans les discussions.
1: C'est en communion avec la nature.
3: Exactement, le feu qu'ils font ensemble, le fait qu'ils aillent des fois chasser ensemble, qu'ils partagent une bouffe commune ensemble, ben, ils vont renforcer les liens avant de travailler, en fait, le problème intérieur.
1: Donc, les rituels sont très importants chez les peuples autochtones. Ça
3: énormément.
1: Ça prend une grosse place. Hein.
3: Mm-hmm.
1: Je voudrais qu'on parle de la force qui anime ces gens-là, parce qu'ils sont encore marginalisés. Hein. On parle de résilience, mais c'est quoi qui les anime à s'en sortir comme ça? Hein? L'envie d'exister pleinement, l'envie d'être libre...
3: Mais tu sais, je pense que dès le départ, hein, aujourd'hui, on parle des communautés autochtones un peu comme on parle des nouveautés. Hein? Tu sais, aujourd'hui, par exemple, là, de plus en plus, je trouve qu'on fait un bel effort collectif, mais tu sais, au niveau de justement de la diversité sexuelle, tout ça, c'est des nouveaux termes qu'on entend.
1: Oui.
3: Pourtant, autochtone, c'est vieux comme le monde.
1: Ben oui, c'était là avant nous.
3: Ben exactement. Mais on a tellement pris de place que ça a été effacé un peu. Mais cette croyance-là, cette culture-là, ben au final, elle est plus vieille que la nôtre.
1: C'est ça, Samilia, tu veux réagir?
2: Moi, je pense que ce qui les anime, ce qui les maintient genre debout, c'est l'humour.
1: L'humour?
2: Oui, l'humour, les Autochtones ricanent beaucoup.

0: commencer, ben, le 10 minutes qu'on prend dans les bureaux des autres pour se raconter notre fin de semaine, se raconter des niaiseries, ben, c'est ça qui fait que la journée va être belle.
1: C'est important, c'est ça. C'est important, les rituels, c'est important, les rapprochements, l'humour. Je trouve que ça me parle beaucoup parce que je suis un peu comme ça, moi aussi. J'aime ça rire, j'aime ça partager, j'aime ça avoir des rituels. Maintenant, la force qui les anime, parce qu'ils sont encore marginalisés, qu'est-ce que ça leur fait d'être marginalisés comme ça, malgré le fait qu'ils sont là depuis avant nous, là, je veux dire, ça fait quoi, ça, aux gens? C'est comme blessure.
0: Ben, tu sais, moi, je pense que dès le départ, justement, il y en a beaucoup qui reconnaissent pas cette blessure-là.
1: OK.
0: Qui vont avoir un vide à l'intérieur, ouais. Mais qui savent pas d'où ça vient.
1: Oui.
0: Mais tu sais, cette blessure-là, elle est peut-être ancienne. Ça vient peut-être d'un trauma intergénérationnel, okay, qui vient, ouais, de ta coucoum, ton arrière-grand-mère. Uh-huh. Tu sais, c'est pas nécessairement ce que toi, tu vis présentement. Mais non. Ça a tellement créé de fissures, de cassures à travers les années, uh-huh, à travers les générations, que ils vivent encore aujourd'hui. Tu le gardes à l'intérieur de toi.
1: C'est ça.
0: Fait que ce qu'on voit beaucoup, ben c'est ça, c'est que c'est comme un manque d'éducation, un manque de je sais pas comment l'expliquer, mais de motivation,
1: oui,
0: des fois, par rapport à ça, parce que t'es tellement chambardé que...
1: Ça fait mal.
0: Ben, c'est ça. Tu sais, toi, tu t'es tout le temps fait dire toute ta vie que, justement, aller dans le bois, c'était ça la bonne chose à faire, c'est ce qui te faisait du bien. Mais là, finalement, t'apprends autre chose. Ou,
1: OK.
0: Tu sais, on essaye beaucoup de...
1: Il y a des
0: de...
1: dualités, là, si je comprends bien ce que tu dis.
0: Exactement. Il y a énormément de dualités. Puis, dans les deux cas... Mais uh-huh, comme on a perdu un peu cette culture autochtone-là, moi, je parle pour Abidjouane, mais tu sais, vu qu'on a perdu ça, puis qu'il y a moins de connaissances là-dessus, hein, il y a de moins en moins d'années, par exemple, qui connaissent le sujet.
1: Oui.
0: Mais il y a aussi une volonté de vouloir trouver ça, mais il y a beaucoup de Blancs qui vont travailler, par exemple, avec les Autochtones, puis pas tout le temps pour les bonnes raisons. Non. Fait que ça fait en sorte que ça rentre en conflit.
1: Oui.
0: On n'arrive pas à comme sortir puis avoir assez d'informations sur une ou sur l'autre. Fait qu'on se retrouve avec un entre-deux qui est un peu perdu.
1: C'est ça. Il y a les artistes autochtones aussi qui se font de plus en plus entendre, qui prennent une plus grande place dans le milieu artistique. C'est qui tes artistes préférés, toi, Samilia?
2: Oh, c'est Samian.
1: Oui, il est pas beau, hein, Samian. Il est très beau, oui.
0: Ah, ouais, pour
1: très
0: vrai.
1: Belle personne, intérieure, extérieure, absolument.
0: Magnifique.
1: Il joue dans Antigang, même.
0: Oui, c'est vrai, on le voit, là. De plus en plus, on le voit.
1: Oui, c'est le fun.
0: C'est comme je dis, si pour eux, c'est nouveau, par exemple, de faire de la télévision,
1: ouais,
0: peut-être que oui. Parce que, justement, ben, en milieu isolé, hein, c'est rare que tu vas avoir une grosse maison de production de films. Mettons, à Abidjouane, ça arrivera pas. Après, ça enlève pas la qualité des artistes.
1: Mais non, c'est ça qu'il faut dire.
0: Mais
1: hein,
0: ouais,
1: il y a du talent dans la communauté autochtone. Y a-tu d'autres artistes qui t'interpellent, Samia?
2: Non, vite comme ça, non.
1: C'est vraiment ça.
2: Et vous, en avez-vous?
0: Ben, moi, je suis bien fan d'Elissa Pie.
1: Ben, moi aussi.
0: C'est comme, ça fait partie, je la trouve magnifique. Oui, la voix, oui, l'éloquence, mais tu sais, moi, une femme autochtone, par exemple, c'est là juste Samilia qui est arrivée,
1: oui,
0: avec les boucles d'oreilles classiques.
1: Elle a une belle prestance, oui.
0: C'est magnifique, tu sais. Puis oui, moi, je m'en fais donner des boucles d'oreilles, par exemple, à Noël ou par des clientes, puis... J'aime tout le temps ça, les porter. Après, mon but, c'est ça, c'est de porter votre culture, porter votre art. C'est pas de moi imprégner la culture autochtone non plus.
1: Non, parce je comprends.
0: Que, mais c'est tellement riche, c'est tellement fort comme art.
1: Oui.
0: Que ce soit la création de bijoux, même dans les chansons, même juste dans les discours, juste la voix, le parler à Tikamek, juste ça. C'est hypnotisant, je trouve.
1: C'est comme une musique.
0: Oui, hein? Exactement.
1: C'est beau. C'est très beau. On va aller faire une courte pause avec Ojo et la chanson Gold. On revient tout de suite après avec Aurélie Presso et Samilia Jean-Pierre.

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0: Petit problème technique, mais c'est pas grave parce qu'au FM 103.3, la radio allumée, il y a rien à notre épreuve. Donc, on est de retour pour l'émission Les Invisibles avec Aurélie Presso et Samilia Jean-Pierre. Je suis désolée de t'avoir baptisé. J'aimerais ça qu'on parle, les filles, en terminant parce que ça achève cette émission-là, bien qu'elle soit vraiment captivante. Comment espérer pour les communautés autochtones dans le futur? Samilia.
7: Moi, je souhaite que... Je leur souhaite la guérison.
0: La guérison.
7: Oui.
8: Oui. Bien, je pense qu'en partant de tout ça, hein, la guérison, je pense que c'est la base de tout. Hein.
0: Mm-hmm.
8: Mais tu sais, moi, ce que je leur souhaiterais, c'est de pouvoir continuer à faire vivre leur culture, leur langue, leur tradition, leur
0: enseignement. Que ça soit vivant.
8: Qui, au final, là... est tellement semblable à ce que nous, on souhaite en tant que population, que communauté, dans la culture québécoise.
0: Oui.
8: Tu sais, quand on dit, justement, avec les élections qu'il y a eu dernièrement, tu sais, on se lâchera pas, tu sais, on est là, on est solidaires, on est soudés.
0: Oui.
8: Ben justement, soyons soudés avec eux aussi, parce que c'est les peuples qui sont les plus soudés. Puis
0: oui,
8: c'est eux qui peuvent nous en apprendre.
0: Un bel exemple à suivre. Puis c'est drôle un petit peu, je vais t'expliquer ma façon de penser là-dessus. Les Allochtones ont imposé une façon de voir aux Autochtones, mais maintenant, les Allochtones aimeraient vivre comme selon les préceptes, certains préceptes des Autochtones. Donc, il y a un paradoxe épouvantable dans tout ça. Les gens s'ouvrent les yeux tranquillement sur les beautés des communautés autochtones. Hein? C'est parce qu'il y a beaucoup de beau dans tout ça. Qu'est-ce qu'on peut espérer maintenant pour les femmes autochtones?
8: Ben, si je peux commencer, tu sais, je pense qu'on est dans une ère présentement qui est pas facile pour les femmes de manière générale.
0: Non, c'est vrai.
8: On a vu beaucoup de choses dernièrement, sans rentrer dans le sujet, mais comme je souhaiterais à toutes les femmes, faut comprendre aussi que quand on parle de femmes autochtones, ben, c'est pas juste une addition, hein, qu'ils soient des femmes et qu'ils soient autochtones. Uh-huh. C'est une multiplication de facteurs, d'oppression qu'ils vivent. Fait que moi, je leur souhaite majoritairement la sécurité, la liberté, puis le droit d'exister sans avoir de crainte, de peur, de sortir, que ce soit dans leur communauté ou dans les milieux urbains.
0: Parce qu'il y a beaucoup de viols et de crimes sadiques et des meurtres qui sont perpétrés sur les femmes autochtones.
8: Mm-hmm. Mais pourtant, la valeur est la même que n'importe qui.
0: Ben oui, on a tous la même valeur. Qu'est-ce que tu en penses, toi, Samilia?
7: On a tous la même valeur.
0: Oui, hein, toi aussi, tu penses ça. L'être humain est un bel animal, mais il peut être très sauvage aussi souvent, et c'est pas toujours ce qu'on pense qu'ils sont.
8: Exactement.
0: En conclusion à l'émission aujourd'hui, Rélie, qu'est-ce que tu pourrais nous dire?
8: Moi, j'irais avec le fait justement que... depuis le début, on parle de culture autochtone. Uh-huh. Chaque communauté, chaque nation autochtone va avoir leur réalité différente.
0: C'est vrai.
8: Comme n'importe qui au Québec qui, par exemple, vit en région
0: vit en
8: ville. On a chacun des besoins différents.
0: Et des défis différents.
8: Fait qu'arrêtons de les mettre toutes dans le même panier puis penser qu'il y a une loi ou une norme va fitter pour le monde.
0: Ben oui, c'est complètement absurde.
8: Exactement.
0: Quand on y pense vraiment, je comprends pas que l'absurdité ait gagné dans le temps, mais c'est absurde. Toi, Samilia, qu'est-ce que tu dirais comme conclusion?
7: C'est ce que je voulais dire, comme Aurélie.
0: Oui.
7: Oui.
0: Tout le monde est différent.
7: Oui, tout le monde est différent. Souvent, c'est comme ce que tu as dit, là.
8: Par rapport, tu sais, justement, au peuple, comme tu disais, tu sais, semi-nomades, les Atikameks, je sais que c'est différent, par exemple, que là, on a parlé autochtones, mais tu sais, Inuit, par exemple, ça va être différent, hein. Mm-hmm. Quand c'est au nord, les réalités sont différentes. Fait qu'eux, souvent, c'est le déplacement qui va être plus difficile. À Abidjan, ça peut être le logement. Mm-hmm. Fait que, tu sais, d'être capable de voir la réalité de chacun.
7: Ouais.
8: Puis d'arrêter de catégoriser. Je pense que ça. Ouais. Ça pourrait être un très bon début de notre
0: part. J'ai une question qui pop comme ça. Oui. Aurélie, vous êtes combien d'Alloctones qui travaillent sur la réserve d'Abidjan pour aider le peuple autochtone de là-bas?
8: C'est une bonne question. Moi, d'après moi, on doit être une centaine.
0: Peut-être. Ah oui?
8: Mais tu sais, ça varie énormément. Hein. Ça reste une job qui n'est pas facile. Ça reste dans l'intervention. Fait qu'il y a beaucoup de mouvements qui se font.
0: Okay.
8: Tu sais, moi, c'est ma troisième année qui débute. Tu sais, j'ai eu peut-être 5-6 changements d'équipe là, jusqu'à date.
0: Puis est-ce que vous vous tenez tous ensemble ou vous vous mêlez à la communauté?
8: C'est sûr que nous, on traite les cas plus difficiles à Abidjan. Fait que c'est plus difficile, par exemple, de se mélanger avec les bénéficiaires, tout ça.
0: Oui.
8: Par contre, moi, j'ai des amis sur la communauté avec qui je déjeune le dimanche matin. On se fait des 5 à 7 barbecue. Fait que je suis amie avec beaucoup de travailleurs atikamekw qui sont revenus sur la communauté. Puis je trouve tellement que c'est des bels exemples à suivre pour les jeunes atikamekw qui, justement, veulent sortir. Tu sais, Samilia qui est sortie, ça ne l'empêche pas de revenir. Puis
0: elle revient à ses origines de temps en temps. Puis qu'est-ce qui t'a fait sortir? C'est les études,
7: Samilia? Oui, les études.
0: Ouais. OK. Puis tu habites dans un logement...
7: dans un appartement à Trois-Rivières. Ça fait 5 ans.
0: OK. Puis ça a été quoi, le gros choc? Ça a dû être un choc quand tu es partie... De ton village pour aller vivre?
7: Mm-hmm. C'est plutôt le contact avec les Alloctones. On n'a pas les mêmes codes sociaux.
0: Non,
7: non,
0: c'est
7: écrit,
0: ça.
7: Ouais. Donc, c'est
0: une adaptation.
8: Ouais. Le parler, juste le parler. Nous, en français, tu sais, on nomme les choses.
0: Ouais.
8: Mais ce que j'ai compris, moi, c'est ce que je me suis fait expliquer dès le départ. En atikamekw, on explique les choses.
0: Ah, okay.
8: Plutôt que dire un autobus, par exemple, on explique. Fait qu'on va dire que c'est un gros véhicule jaune.
0: Ah, OK, OK.
8: Tu sais, c'est un peu c'est ça aussi imagé. Dans les codes, dans tout ça, c'est très imagé. Fait que des fois, on a l'impression que la personne va être de peu de mots.
0: Oui.
8: Mais au final, c'est juste qu'elle, de la façon qu'elle va l'expliquer, ça a tellement plus de sens que d'utiliser plein de mots différents.
0: Finalement, les problématiques, les blessures existent, c'est vrai, au sein des communautés autochtones. Mais c'est en parlant des enjeux, il est vrai qu'on peut ouvrir les horizons du plus grand nombre de gens possible. J'espère qu'aujourd'hui, vos horizons ont été ouverts et que vous aimez ce que vous entendez. Moi, ça me donne espoir et j'espère aussi que les gens vont se rendre compte qu'il y a des solutions puis qu'il y a de l'entraide qu'on peut faire pour les peuples autochtones. Je remercie Aurélie Presseau pour sa toujours très appréciée collaboration, mon invité Samilia Jean-Pierre d'avoir accepté de venir témoigner et nous éclairer davantage au sujet des communautés autochtones. Moi, je vous dis merci. À la semaine prochaine, dès 8h, dimanche.
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10: Alors, bonjour tout le monde. Nous sommes aujourd'hui, oui, telle belle nouvelle, on est encore aujourd'hui. Et plus précisément, pour ceux qui s'intéressent à la date, on est dimanche et on est le 11 octobre 2026. Mais aujourd'hui, c'est pas une aujourd'hui comme tous les autres aujourd'hui. Aujourd'hui, c'est le Noël des coureurs. Oui, oui, oui, parce que aujourd'hui, c'est la grande épreuve, l'épreuve reine du marathon bénévole de Montréal. Ça veut dire qu'on va faire vraiment un 42.4 kilomètres de course dans les rues de Montréal. Et aussi, n'oublions pas, demain, lundi, c'est le repos de l'Action de grâce où on va remercier Dieu pour les bienfaits que notre terre a apportés. Ben, en tout cas, c'est ce que les anciens me disaient. Maintenant, c'est peut-être pas Dieu, mais plutôt les compagnies qui font de l'ensemencement et qui font des pesticides, des insecticides. Mais trêve de plaisanterie, ce sera l'Action de grâce demain. Alors, c'est la fête où on va sûrement manger de la dinde. Alors, comme premier, on peut pas l'appeler d'invité, c'est plutôt notre collaborateur à l'émission, Jean-Yves Cloutier qui est ici. Jean-Yves, pourquoi il est ici aujourd'hui? Parce que lui aussi, il fête le Marathon de Montréal. Il a déjà travaillé dans plein de domaines pour le Marathon de Montréal. Il a déjà même fait des marathons à de nombreuses reprises. Et c'est une sommité en termes de marathon. Alors, Jean-Yves, bonjour, comment vas-tu?
11: Ben, bon matin, Alain. C'est toujours un grand plaisir de t'accompagner dans ton émission quotidienne.
10: peut-être plus hebdomadaire.
11: Excuse-moi.
10: Mais dans le cas comme on est toujours aujourd'hui, on va dire qu'elle est quotidienne. Mais Jean-Yves, toi, le marathon, tu connais ça un petit peu. Est-ce que tu en as déjà fait? Est-ce que tu as déjà participé à des marathons?
11: Ben, j'ai participé comme athlète. Ça remonte dans mon autre vie. J'en ai couru deux dans ma vie.
10: Okay.
11: Et le premier, je l'ai fait, j'étais en un très jeune âge, à 17 ans.
10: Okay.
11: C'était le marathon de l'île d'Orléans, qui n'existe plus aujourd'hui, là, dans la région de Québec. Et à 17 ans, j'avais un an d'entraînement, puis j'ai réussi à le courir en 2h59.
10: Ah, mais quand même, 2h59, c'est quand même en bas du fameux mur de 3h. Et le deuxième marathon?
11: Je m'avais inscrit la veille.
10: La veille, OK.
11: Oh, j'étais peut-être à la mi-vingtaine. Je crois que j'ai fait 3h25, mais j'avais marché un petit peu durant la course, oui.
10: Ah, oh, quel soulagement, Jean-Yves. Moi, j'ai fait 4 marathons dans ma vie, puis tu sais, je suis un coureur de 100 mètres, mais mon plus rapide, marathon d'Ottawa, 2h50min 24 secondes.
11: Oh.
10: Donc, je suis fier de réaliser aujourd'hui, à 67 ans, que j'ai battu quelqu'un qui devait rouler dans les 32, 33 minutes ou 10 000 mètres, ce que je me suis jamais approché. Oh, ça fait ma journée. Je pense qu'on va arrêter l'émission. Je vais aller fêter, puis on va revenir après. Mais, trêve de plaisanterie, Jean-Yves, t'as aussi participé, parce que t'as eu une grande carrière, faut pas se le dire, au niveau de l'entraînement. T'as écrit 4 livres sur comment s'entraîner, les réponses du coach. Mais un marathon, là, C'est quoi, hormis tes préparations de la veille au soir, c'est quoi vraiment une préparation de marathon? Est-ce que c'est quelque chose qu'on improvise à la dernière minute?
11: Non, faut surtout pas improviser en course à pied, encore moins au marathon. Moi, je pense que c'est toujours une préparation sur une année, je dirais. Avant d'entreprendre le défi de courir un marathon, il faut se préparer au fil des semaines, au fil des années aussi, parce qu'on peut pas courir un marathon sans avoir couru de 5 km, de 10 et des 21 km. Fait que c'est un minimum, je dirais, là, pour quelqu'un dans la vingtaine, trentaine, c'est minimum 2 ans d'entraînement, là. Okay. Pour atteindre l'objectif.
10: Ça veut dire, quand atteindre l'objectif, ça veut dire réaliser le marathon sans se blesser. Parce que c'est ça le but.
11: Oui, puis il faut que le corps s'adapte aussi. Moi, je dis toujours, avant d'entreprendre un marathon, c'est de courir un minimum de 3 demi-marathons. Okay. Mais si on en court 1 ou 2 par année, ben ça peut prendre des années. Mais faut surtout si on vieillit, rendu, mettons, si quelqu'un embarque dans l'aventure à 40 ans, ben je pense que ça peut prendre facilement de 2 à 3 ou 4 ans avant de
10: que le corps soit prêt.
11: Oui, parce que j'en connais qui sont dans la bi-vingtaine puis qui embarquent dans un marathon après 6 mois d'entraînement, mais c'est sûr que tôt ou tard tu vas payer la note. T'sais.
10: OK. Donc, il faut... Mais est-ce qu'il y a comme un genre de recette miracle? Combien est-ce qu'il faut faire de kilomètres par semaine de course pour dire, ben écoute, je pense que j'ai ce qu'il faut pour aller m'inscrire à un marathon?
11: Moi, je pense que c'est le minimum requis, le demander avant d'entreprendre le programme, ce serait de courir 4 fois, je dirais, 1 heure par semaine.
10: 4 fois 1 heure par
11: ouais.
10: semaine.
11: Okay. Si tu cours 4 fois 1 heure par semaine, là, t'as comme le minimum requis pour entreprendre un programme, là, qui peut être, mettons, par exemple, de 14 semaines.
10: OK. Donc, la base pour commencer un programme, c'est 4 fois 1 heure. Si on fait pas 4 fois 1 heure, ça va être oui. beaucoup plus difficile d'avoir un programme d'entraînement.
11: Oui, c'est ça. C'est comme le minimum demandé et d'avoir couru, si possible, 3 demi-marathons okay. dans sa carrière, là, dans les dernières années, okay. je pense.
10: Donc, quelqu'un comme moi qui fait du 100 mètres, il y a beaucoup de distance à faire avant hein, s'inscrire à un marathon.
11: La route est plus longue, mais il n'y a rien d'impossible.
10: Mais je veux que tu me parles, parce qu'aujourd'hui, on sait c'est l'épreuve reine. Il n'y a pas juste ça au niveau du marathon bénévole. Hier, samedi, bon, il y a eu les 5000 mètres. Mais j'aimerais que tu me parles, parce qu'il y a un petit marathon qui a lieu une semaine avant le grand marathon bénévole. Neva, qui est le marathon du Petit Train du Nord.
11: Oui, mais...
10: Tu t'impliques dans cette organisation-là.
11: Oui, ben, depuis 2 ans, là, j'ai eu l'occasion de donner quelques conférences là, vendredi la semaine dernière. Et justement, je me suis impliqué à coordonner la ligne d'arrivée.
10: Okay.
11: Moi, j'ai été souvent organisateur de ma carrière, mais pas trop souvent chef d'équipe. Là, okay. C'est comme quelque chose que j'apprends. Puis, je coordonne les gens pour la remise des médailles, parce que le samedi, c'est le 21 km.
10: Ouais.
11: Le marathon a lieu le dimanche. Okay. Et il faut quand même coordonner une équipe. Juste donner des médailles, ça prend une équipe de peut-être 8-10 personnes.
10: Mais au marathon de Montréal, du Petit Train du Nord, il y avait combien de participants?
11: Il y en avait près de 6 000.
10: Ouais, 6 000 personnes? 3 000
11: par journée. Là.
10: OK.
11: Et, oh non, c'était...
10: 3 000 personnes qui ont fait le marathon du Petit Train.
11: Oui.
10: Et il part de où? Il y a lieu où exactement?
11: Il y a lieu sur le Petit Train du Nord. Là. La ville exacte, je ne pourrais pas te le dire. Mais ils partent, mettons, comme à mi-parcours au 21 pour se rendre à l'arrivée à Saint-Jérôme, à la vieille gare de Saint-Jérôme.
10: L'arrivée est à Saint-Jérôme.
11: À Saint-Jérôme. Puis le départ du marathon a lieu un petit peu plus loin.
10: Quand tu dis un peu 42... plus loin, au nord.
11: Oui, toujours au nord.
10: Pas au
11: oui.
10: sud.
11: Non, on part pas de Montréal.
10: OK. Mais quand on dit au nord, on parle de montagne, là.
11: Non, c'est un parcours qui est légèrement en pente, là, descendante. Ouais. Puis c'est un parcours qui est assez rapide. Il y a une très bonne réputation, cette course-là, là, autant pour le demi et le marathon. Et mais puis aussi, il faut s'inscrire. Lorsque les inscriptions, on veut s'inscrire, faut faire vite, là, parce que on affiche complet assez rapidement.
10: Et qui est l'organisateur en chef?
11: Ben c'est mon bon ami Alain Bordelot. Alain Bordelot qui a été, c'est quand même pas n'importe qui. Ça a été un collègue d'entraînement à une autre époque.
10: Ouais.
11: Mais il a eu le record du Québec durant 40 ans.
10: 40 ans le record.
11: 2h14 qu'il avait réalisé en 84. Pour se qualifier pour les Jeux Olympiques de Los Angeles, ouais.
10: Mais 2h14, c'est un rythme d'enfer, là.
11: Surtout que 2h14 à l'époque, le record du monde était peut-être autour de 2h08, 2h07.
10: Okay.
11: Fait que c'est encore plus, tu sais, méritoire. Mais non, le record vient juste d'être battu là, il y a une année.
10: Mais il ne faut pas oublier maintenant, tu as des souliers super absorbants. Là, ils ont inventé des nouvelles variétés de souliers de course qui aident beaucoup les marathoniens. On a vu, je pense, est-ce qu'ils l'ont cassé le 2h au marathon, les meilleurs au monde?
11: Oui, ils l'ont cassé l'automne dernier. Oui, 1h59, c'est le premier homme à l'avoir fait de façon légale.
10: Légale.
11: On l'avait fait avec une expérience, là, avec des lapins pour maintenir, puis les fameuses chaussures. Mais on vient de... Puis lors de ce dernier marathon, il y en a deux qui ont brisé la barrière des 2h.
10: Ouais. Oh, c'est quand même... C'est comme quand Bannister avait cassé la barrière du 4 minutes au 1000. Oui. Ça, c'est des chiffres mythiques, ou encore le 10 secondes. Ouais. Ou sur 100 mètres. Mais là, malheureusement, j'arrive, on fait juste commencer à parler. On va s'arrêter un petit peu parce qu'on va parler d'articulation, parce que c'est dur, les articulations. On a notre spécialiste qu'on a déjà invité à l'émission, Ambroise Courteau, qui était physiothérapeute, qui va nous parler du problème des articulations et quoi faire pour pouvoir passer au travers du marathon. Alors, vous êtes toujours sur les ondes du 103.3. Vous êtes avec Alain Bronquin à l'émission On se garde en forme. Et aujourd'hui, on est aujourd'hui et c'est la grande fête des marathoniens, le marathon de Montréal.

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1: Alors, nous sommes toujours aujourd'hui, puis on est toujours aujourd'hui, le 11 octobre, et c'est toujours aujourd'hui, puis c'est aujourd'hui, puis en tout cas, actuellement, ça se déroule, c'est le Marathon Bénéva de Montréal, et n'oublions pas que demain, lundi, c'est l'Action de grâce où on va manger, sans doute, une bonne dinde pour se remettre du marathon. Mais comme invité, en deuxième partie d'émission, parce que vous êtes toujours au 103.3 à l'émission On se garde en forme avec Alain Pronkin, j'ai invité, et vous l'avez entendu l'année dernière sur nos ondes, Ambroise Courteau, qui est physiothérapeute. Donc, lui, les articulations, il connaît ça. Alors, Ambroise, on commence avec ça. Bonjour et comment vas-tu?
2: Ça va bien, ça va bien.
1: Et ton été, ça a été comment? De l'entraînement ou pas trop?
2: Un été, en fait, j'ai surtout, je suis physiothérapeute retraité.
1: Ouais.
2: J'entraîne des athlètes en athlétisme, particulièrement soit à la perche. Fait que j'ai surtout un rôle d'entraîneur cet été. Moi-même, soignant une petite blessure au tendon d'Achille.
1: Ah!
2: fait que ça a été bien. Ça a été bien pour mes athlètes.
1: OK. Donc, le tendon d'Achille, est-ce que c'est une blessure que tu t'es fait en faisant du marathon ou tout simplement c'est l'usure de l'âge?
2: Non. C'est vraiment une blessure de sprint.
1: Okay.
2: Parce que c'est la qualité qu'on a besoin de travailler là, pour sauter à la perche.
1: OK.
2: Oui.
1: Une petite douleur.
2: C'est pratiquement guéri au moment où on se parle.
1: OK. Mais là, aujourd'hui, pour la raison pour laquelle je t'appelle, c'est que on parle de marathon. Et qui dit marathon dit des problèmes de tendinite, le genou, la cheville, la hanche, l'épaule, la mâchoire. Est-ce qu'on peut ou est-ce qu'on... Comment tu vois ça, toi, quelqu'un qui prend la décision à 20 ans ou à 40 ans de dire, je vais faire le marathon de Montréal, disons, dans 6 mois d'ici. Qu'est-ce qu'ils doivent observer au niveau de ces articulations parce que c'est quelque chose qui est atteint par le marathon?
2: Oui, en fait, 6 mois avant un marathon, c'est probablement une sage décision.
1: Okay.
2: On prend pas la décision de courir un marathon 2 semaines avant.
1: Okay.
2: Généralement, un minimum de 3-4 mois minimum avant d'envisager ce genre de situation. Puis même encore, c'est risqué. Mais 6 mois, si on progresse les distances de course qu'on va effectuer, qu'on progresse un petit peu l'intensité, qu'on ajoute des exercices de renforcement, particulièrement pour les membres inférieurs,
1: okay,
2: notamment les mollets, les cuisses, les fessiers pour aider à prévenir les potentielles blessures, puis quand même améliorer sa capacité à courir mieux, les risques de se blesser sont moindres.
1: OK.
2: Oui.
1: Oui, c'est quoi les exercices que tu suggères de renforcement?
2: Ben, par exemple, pour le tendon d'Achille, lever sur la pointe du pied.
1: OK.
2: Ou les variantes. Par exemple, s'installer sur le bout d'une marche, puis descendre le talon plus bas, puis lever, idéalement avec des charges, parce que le tendon d'Achille peut être soumis à beaucoup, beaucoup de tension lors de la course. Quand on fait juste courir un jogging ou un rythme de marathon, ben, la tension générée dans le tendon d'Achille, c'est probablement au moins de 3 à 5 fois le poids du corps.
1: Okay.
2: Ça prend des exercices quand même assez intenses pour pouvoir préparer à ça. La course, c'en est un, mais des exercices en dehors de nos séances de course sont très, très importants. Malheureusement, souvent négligés,
1: okay,
2: par les coureurs du dimanche.
1: Ah, OK. Est-ce qu'on doit s'étirer ou c'est pas recommandé plus que ça?
2: Autrefois, on était certain que les étirements prévenaient les blessures.
1: Okay.
2: Il y a eu quand même pas mal d'études des derniers 50 ans.
1: Okay.
2: Qui ont un peu démoli ce mythe-là. Moi, je dirais, comme physiothérapeute, c'est bon de s'étirer, ne serait-ce que pour garder sa mobilité de tous les jours.
1: Okay.
2: Mais ça n'ira pas vraiment prévenir les blessures.
1: Okay.
2: Ce qui va prévenir les blessures, c'est des exercices de renforcement.
1: OK. Donc, sur une marche ou lever le pied, là. Sur une marche ou sur du plat.
2: Pour les cuisses, faire des squats.
1: Okay.
2: Faire des lunges.
1: Donc, des lunges, c'est quoi?
2: Des lunges, c'est comme faire on marche avec des grandes fentes. On se penche comme si on faisait de l'escrime, par exemple.
1: Okay.
2: Mais il y a plusieurs variantes. Les gens peuvent chercher ou se faire conseiller par un entraîneur pour ce genre d'exercice-là. Mais c'est important d'ajouter des exercices de renforcement, peut-être dans une semaine normale, en préparation, minimum une à deux fois par semaine.
1: Oui. Jean-Yves avait quelque chose pour
3: oui,
1: toi.
3: Oui, Ambroise, j'avais une petite question pour toi. Conseilles-tu des étirements après l'entraînement? Tu sais, on voit ça chez les athlètes.
2: Oui, OK. C'est une belle question, ça. Des étirements avant l'entraînement, c'est pas nécessairement recommandé. En tout cas, pas des étirements statiques où on va s'étirer longuement des 30 secondes. Ça peut même... ajouter des risques de se blesser, de se claquer un muscle, de se déchirer un muscle. Surtout si on fait des séances où on va courir rapidement, des sprints ou des séances d'intervalle sur piste. Ceci étant dit, si on veut faire des étirements, oui, à la fin de la séance, c'est le meilleur moment de le faire.
3: Okay. Tout à fait. Est-ce que ça peut être un bloc de 5 minutes, 10 minutes? Y a-t-il une recommandation à ce niveau-là, Ambroise?
2: Bon, mettons par groupe musculaire ou articulaire, on peut faire quelques répétitions d'exercices d'étirement de 10 à 30 secondes. Fait qu'une séance où on va étirer la majeure partie des muscles, par exemple des membres inférieurs, ça peut peut-être prendre 10 minutes. Puis ça va être très, très bien, très valable.
1: Oui, suivant ton expérience, là, bon, quelqu'un qui a 20 ans, ça devrait bien aller pour un marathon, j'ai une préparation adéquate.
2: Quelqu'un... Encore là, si tu as 20 ans,
1: ouais.
2: Si tu n'as pas de background, pour utiliser cette expression-là, de course, ta préparation, ça va prendre 6 mois pareil.
1: Oui.
2: Ton corps, il va peut-être s'adapter plus rapidement que quelqu'un de 40 ou de 50 ans. Mais tu as besoin d'une préparation pareille, parce que ton risque de blessure est là.
1: Mais quelqu'un comme de plus de 60 ans qui n'a pas vraiment fait d'exercice dans sa vie, puis qui dit, moi, je prends un an et demi, est-ce qu'il y a plus de risques à faire un marathon ou il devrait plus se concentrer sur un 5 km, disons?
2: OK. En fait, de prendre un an ou un an et demi pour se préparer pour un marathon, si tu n'as pas beaucoup d'antécédents de coureur, c'est une bonne idée. Plutôt
1: okay.
2: que de dire, je vais le faire en 4 mois ou en 6 mois. Ceci étant dit, dans ta préparation vers un marathon, bien sûr que tu peux faire des petites distances au début. Te préparer pour un 5 km, ça peut te prendre 3 mois. Trois mois, puis tu vas être prêt à faire un test sur 5 km ou 10 km. Fait qu'habituellement, dans la préparation vers un marathon, si on fait ça sur un an et demi, ils vont probablement avoir des petites distances que le coureur va faire en préparation. 5 km, 10 km, peut-être faire un demi à un moment donné. À un moment donné, ils vont faire des plus longues sorties, un trois quarts de marathon à l'entraînement.
1: Okay.
2: Ça va se faire sur une longue période, absolument. Le temps est ton ami.
1: Okay.
2: Quand tu fais une préparation pour une longue distance comme ça.
1: Mais toi, comme physiothérapeute, parce que tu as dû voir quelques blessures dans ta carrière, là.
2: Oui.
1: OK. Mais ce que je veux dire, dans le fond, toi, est-ce que tu recommandes à quelqu'un qui a au-dessus de 60 ans de dire, hey, je me mets au marathon, ou tu vas lui dire, non, on reste sur 5000 mètres, maximum 10 km. Objectivement, là.
2: Si la personne désire faire le marathon, c'est faisable.
1: OK.
2: Ceci étant dit, je vais lui recommander de progresser très, très lentement. De pas, en fait, l'erreur la plus fréquente qu'on rencontre chez des coureurs de longue distance, que ce soit des coureurs d'élite ou des coureurs récréatifs, l'erreur la plus fréquente qui mène à des blessures, c'est des changements trop rapides. Donc, augmenter son volume de son millage ou son kilométrage trop vite, augmenter l'intensité, changer de souliers, changer de surface. Mettons que tu es habitué à courir à la campagne sur des sentiers plutôt mous, puis là, tu déménages, puis bon, tu arrives en ville, tu es sur l'asphalte ou sur le béton, tu cours les mêmes distances tout de suite, ça peut mener à des blessures. Changer de type de souliers.
1: Okay. Tu es
2: habitué à des souliers coussinés, puis tu dis, ouais, les marathonniers, ils prennent des souliers minimalistes, puis je vais mettre ça, moi, tout de suite. Puis là, tu changes tout de suite, tu cours les mêmes distances, ça peut mener à des blessures. J'ai déjà vu des déchirures des fasciites plantaires, surtout donc autour de la cheville, fascia plantaire, tendon d'Achille, des blessures faites après une ou deux séances d'avoir changé trop vite.
1: Mais là, il va falloir que je t'arrête parce que tu sais, c'est l'identification de la station. Oui. Est-ce que ça te dérange de continuer avec nous? Parce que j'avais une couple de questions pour les gens, là, savoir c'est quoi. Tu sais, quand on parle des tendinites, c'est quoi? Donc, vous êtes à l'émission On se garde en forme sur les ondes du 103.3 avec Alain Pronkine et on est avec Jean-Yves Cloutier et avec Ambroise Courteau. Puis on va parler de la fameuse tendinite. De retour après la pause.
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1: Parfait. Alors, nous sommes toujours, évidemment, dimanche le 11 octobre. Vous êtes toujours sur les ondes du 103.3, une émission On se garde en forme avec Alain Pronkine. Et aujourd'hui, c'est la journée, c'est le Noël du coureur, c'est-à-dire quoi? C'est le marathon bénévole de Montréal qui a lieu actuellement dans les rues de Montréal. On est avec Jean-Yves Cloutier qui m'accompagne. Ça va bien encore, Jean-Yves? Tu me suis tout le temps?
3: Tout est sous contrôle.
1: Et on a Ambroise Courteau qui est un physiothérapeute retraité, mais qui connaît ses articulations. Puis même, je suis convaincu qu'il connaît des articulations que je connais même pas qu'on a dans le corps humain. Alors, Ambroise, il y a quelque chose qui m'a toujours fasciné depuis que je suis tout petit. C'est les fameux joueurs de hockey qui ont une bursite à la laine. Et là, je me posais la question, bursite, tendinite, c'est quoi au juste? Parce qu'on entend ça tout le temps.
2: Ben, le terme en it réfère à de l'inflammation.
1: OK.
2: Mais c'est plus large que ça. En fait, quand on parle de tendinite, puis tendinite, je vais utiliser ce terme-là parce que c'est ce qu'on rencontre le plus souvent chez les coureurs.
1: OK.
2: Les bursites, c'est plus rare. C'est l'inflammation d'une bourse. Les bourses, comme des petits sacs de liquide de lubrification qu'il peut avoir autour de certaines articulations.
1: Okay.
2: J'en parlerai moins parce que c'est plus rare chez les coureurs.
1: Okay.
2: Tendinite ou tendinopathie, qu'on utilise plus ce terme-là, réfère à une lésion dans un tendon.
1: Okay.
2: Les tendons, ce sont des structures qui relient les muscles aux os.
1: Okay.
2: En fait, c'est le câble, le muscle étant le moteur, le tendon étant le câble qui tire sur l'os pour faire bouger l'articulation.
1: OK.
2: Chez les coureurs, je dirais que c'est de loin la blessure. Chez les coureurs de fond, on s'entend, c'est la blessure qu'on rencontre le plus souvent.
1: OK.
2: Quel tendon? Tendon d'Achille.
1: Ouais.
2: Le tendon sur le devant du genou, le tendon rotulien.
1: OK.
2: Des fois, certains tendons autour de la hanche.
1: OK.
2: Et le tendon d'Achille, ça pourrait être un bon exemple. Ça peut arriver, donc quand je disais précédemment, si on fait l'erreur de faire des changements trop rapides dans notre mode d'entraînement, les tendons n'ont souvent pas le temps de s'adapter.
1: Okay.
2: Comment fait un tendon pour s'adapter? Bien, il produit plus de collagène pour ajouter à la structure du tendon, ajouter à sa force, sa capacité à supporter du stress mécanique. Si le stress mécanique est dépassé, par exemple, soit par un effort trop intense ou trop long,
1: okay,
2: ça peut créer des lésions, carrément des petites déchirures dans le tendon. Ces petites déchirures-là, ben, c'est ça qui va faire de la douleur, qui va nous empêcher de performer, puis que si on continue à le faire, à faire l'entraînement malgré une certaine douleur, ben là, à ce moment-là, ça devient insupportable à un moment donné.
1: OK. Hey, oui. J'avais une petite question. Oui. J'entends des fois des mots comme une fasciite plantaire. C'est quoi ça exactement?
2: Oui. Bonne question. Donc, une fasciite plantaire, c'est un peu l'exception dans les tendinopathies
1: okay.
2: qu'on peut avoir au niveau du membre inférieur parce que le fascia plantaire n'est pas un tendon.
1: OK.
2: C'est une structure isolée. C'est comme ce qui retient l'arche. Quand on se touche sous l'arche du pied, on lève l'orteil et on touche cette grosse bande fibreuse.
1: Ouais.
2: Pardon, cette grosse bande qui est comme fibreuse. C'est comme une bande qui ressemble à un tendon. C'est un petit peu moins élastique qu'un tendon, mais ça sert de soutien à l'arche du pied. Puis oui, ça peut s'irriter. Disons que pour les mêmes raisons que ça peut s'irriter, effectivement. Trop de volume, trop vite, trop intense, des changements de chaussures, un mauvais support d'arche dans
1: okay.
2: la chaussure chez quelqu'un qui aurait besoin de plus de support d'arche. Oui, ça peut créer cette blessure-là. Les solutions de traitement vont ressembler pas mal.
1: Okay.
2: C'est-à-dire un repos relatif. Là, si tu veux, qu'on peut parler un peu de ce qu'il faut faire quand on
1: oui. est tendinite. Oui, les fameux repos, et puis aussi la grande question de la glace. Pas de glace, des anti-inflammatoires ou repose-toi, t'en as besoin.
2: Parfait.
1: Vas-y, moi.
2: On a fait bien. Donc, quand on commence à avoir mal à un tendon, bon, au début, la glace peut être utilisée, mais elle ne fera rien d'autre qu'être analgésique.
1: Okay.
2: Ça peut réduire un peu la sensation de douleur, mais ça ne fait rien à la guérison. Absolument
1: okay.
2: rien.
1: OK.
2: Le repos, au début, les premiers jours, oui, ça peut être utile pour calmer l'inflammation. Parce que oui, au début d'un problème de tendinopathie, il peut avoir un petit peu d'inflammation. Mais ce phénomène-là ne dure pas longtemps.
1: Okay.
2: Le repos trop long, ça va être l'erreur la plus fréquente. Les gens vont se dire, bon, OK, j'ai une tendinite. J'arrête de courir. Ils arrêtent pendant 2 mois. Puis là, ils disent, ah, bon, OK, j'ai moins mal, je recommence à courir. Ça, c'est l'erreur la plus fréquente quand on n'est pas bien conseillé. Parce que les tendons, pour guérir, ont besoin d'un stimulus. Ils ont besoin d'être stimulés pour que le collagène se redépose puis se réaligne correctement. Qu'est-ce que c'est le stimulus qu'on a besoin pour guérir d'une tendinopathie? C'est de la musculation. C'est des exercices de renforcement.
1: OK, de la musculation. OK. Comme tu disais, là.
2: Renforcement.
1: OK.
2: Et pas des étirements. Les étirements, surtout au début, ça va même augmenter les dommages à ton tendon. Donc, on n'étire pas un tendon qui est blessé.
1: Okay.
2: D'ailleurs, un muscle, c'est la même chose. Les étirements, suite à une blessure tendineuse, musculaire, j'ajouterais presque ligamentaire aussi, si on se fait entendre, on fait pas ça. Autrefois, oui, on pensait que peut-être ça pouvait aider, mais non. C'est vraiment une erreur. Donc, ce qui fonctionne, ce qu'il faut faire quand on a une tendinopathie, c'est des exercices de renforcement progressifs. Souvent, commençant par des exercices isométriques.
1: Okay.
2: Qu'est-ce que c'est un exercice isométrique? Pour l'exemple de la tendinopathie d'Achille, donc le tendon d'Achille qui est en arrière de la cheville, c'est de se lever sur le bout du pied, puis de rester là. Rester là pendant 30 secondes. Puis faire peut-être 5 fois 30 secondes, idéalement avec une charge dans les mains.
1: OK.
2: Puis avec un petit peu de douleur permise. Habituellement, ce sont les premiers exercices qu'on va faire.
1: Mais là, Jean-Yves avait une question pour toi.
3: Oui, Ambroise, moi, comme tu le sais, j'ai été coach pendant plusieurs années. Puis les fameuses questions qui me reviennent souvent, on sait qu'il existe plusieurs types de blessures en course à pied. Quand est-ce qu'on applique le chaud ou le froid? Puis juste pour faire peut-être un petit résumé là-dessus, parce qu'on sait qu'il y a beaucoup d'études qui existent là-dessus, mais on applique quand le chaud puis quand le froid, mettons, par exemple.
2: Je te dirais, mais à la lumière de ce qu'on sait maintenant scientifiquement, ni l'un ni l'autre a vraiment d'effet sur ta guérison. Ah. Ceci étant dit, je te dirais, c'est une question de confort. Tu sais, je disais tout à l'heure que la glace peut être utilisée si ça te fait du bien, si tu te sens moins douloureux, c'est parfait. Souvent, un tendon, on va se sentir bien quand c'est chaud.
1: Ouais.
2: Fait qu'un bain chaud, tout ça. Au début d'une blessure, je dirais plus glace. Mais même encore, ça fait rien d'autre que de l'analgésie. Puis après ça, c'est au choix. Chaud ou froid, ça fait rien d'autre à la douleur. Ça ne stimule pas la guérison, les phénomènes qui se passent au niveau cellulaire pour la synthèse du collagène. Ça fait rien, la chaleur puis le froid.
1: Ben, juste permettre de vous arrêter, parce qu'il nous reste une minute et demie, puis avec vous deux, je pense qu'on pourrait faire quatre heures, là. Deux questions pour toi. La première, là, il y en a qui vont finir leur marathon, là, dans quelques heures ou dans quelques minutes. Ils font quoi? Est-ce que c'est du repos pour 24 heures? Est-ce que c'est comme on voit aux Jeux olympiques, ils se mettent dans un bac de glace pendant 20 minutes, là? Qu'est-ce qu'il doit faire le coureur, là, aujourd'hui?
2: Aujourd'hui, bon, repos relatif, c'est-à-dire, va prendre une bière, va prendre un bon repas, puis effectivement, un bon repas pour justement refaire votre invité, plus tard, va en parler, et refaire des réserves énergétiques qui ont été utilisées. Mais probablement pas courir pendant 24-48 heures, mais ça, c'est souvent selon ta préférence. Il y en a qui vont vouloir faire un petit jog deux jours après, puis se remettre tranquillement en train, mais oui, tu referais pas un marathon dans une semaine, mettons.
1: Okay. Mais
2: le corps a besoin de récupérer pour peut-être une semaine, 10 jours.
1: Et la question qui tue Ambroise en fin d'émission, comme ça, c'est celle qui est la plus difficile. Est-ce que tu manges de la dinde demain ou pas?
2: Bien sûr.
1: OK, parfait. Donc, l'action de grâce est sauvée. On va manger de la dinde. Et la dinde, c'est bon pour le corps et les articulations. Alors, je tiens à te dire, Ambroise, un gros, gros, gros merci parce que tu as vraiment donné un bon coup sur les articulations. Même si on s'entraîne pas, je pense qu'on vient d'apprendre. Mets-toi sur la pointe des pieds. Alors, mesdames, messieurs, au retour de la pause, on va voir le docteur Ayotte qui va nous parler, évidemment, d'alimentation et de nutrition. Alors, vous êtes toujours sur les ondes du 103.3 à l'émission On se garde en forme avec Alain Pronkine, avec Ambroise, puis avec Jean-Yves. De retour après cette pause.

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1: Alors, on est de retour de la pause. On est toujours aujourd'hui. Ça, c'est ce qu'il y a de plus fantastique dans la vie. On est toujours aujourd'hui à quelque part. Et on est le dimanche 11 octobre et on est dans la journée la plus importante, le Noël du coureur, qui est le Marathon de Montréal. Et en plus, demain, ben, c'est l'Action de grâce parce qu'on va être lundi, et ça va être l'Action de grâce. Et dans mon cas, je vais manger, c'est certain, je vais manger de la dinde. Mais on a un invité et il est très important pour moi parce que la première fois que je lui ai parlé, il m'a parlé d'alimentation. Puis

0: Mon Dieu, j'ai trouvé ça extraordinaire. C'est le docteur Renaud Ayotte. Et je l'ai invité pour qu'il nous parle. Qu'est-ce qu'on mange avant un marathon? Qu'est-ce qu'on mange après un marathon? Est-ce que l'eau, c'est important? Puis des mots compliqués comme des glucides, ces affaires-là, on va y en parler. Alors, docteur Ayotte, je vous remercie de participer à l'émission. Et comment allez-vous après l'été qu'on vient de passer?
1: Ça me fait plaisir, comme à chaque fois. J'ai passé un très bel été là, à profiter du soleil, à faire du sport, puis à profiter du soleil.
0: Voilà. Oui. OK. Mais au niveau, parce qu'on sait aujourd'hui c'est le marathon de Montréal, est-ce qu'il y a des choses... Parce que moi, je me souviens des joueurs du Canadien au hockey, puis là, c'était une époque où, sans doute, vous étiez pas né, où on mangeait juste du steak avant du sport, on buvait pas d'eau pendant une game de hockey, et on jouait une partie de hockey. Est-ce que l'alimentation de l'athlète, et surtout celui qui fait du marathon, est-ce qu'il doit se limiter à juste manger de la viande puis pas boire pendant son marathon?
1: Ben non, au contraire, en fait, pour ce qui est de s'hydrater, ça va être très, très important de bien rester hydraté, de s'hydrater également avant et pendant et après. Surtout dans les marathons qui ont lieu l'été, là, avec les canicules, c'est sûr que celui d'aujourd'hui, ça va quand même être plus facile parce qu'il fait beaucoup plus frais, fait que les gens vont avoir tendance à moins suer, mais c'est quand même important de s'hydrater parce que sinon, on peut tomber en déshydratation, en coup de chaleur, etc., malgré qu'il ne fait pas super chaud.
0: Mais oui, c'est ça, il fait peut-être pas super chaud, mais est-ce que ça peut arriver qu'on se déshydrate? Puis qu'on s'en rende pas compte parce que c'est frais, puis qu'il faut boire absolument.
1: Ben absolument, parce que surtout sur un marathon de 2 heures, c'est sûr que si quelqu'un ne boit pas, il va être déshydraté à la fin. Puis c'est pour ça souvent qu'ils vont offrir de l'eau puis des boissons à travers le parcours, justement pour éviter que les gens tombent et soient en coup de chaleur, par exemple.
0: L'autre élément, là, puis là, vous venez d'en parler, on offre des boissons. Quand vous dites on offre des boissons, les fameux, là, je vois ça de plus en plus, des gels, là, des boissons sucrées. Est-ce que c'est recommandé ou non pendant une course?
1: C'est pas non recommandé ni recommandé, c'est des glucides. Fait que ce soit des gels, que ce soit du Gatorade qui contient des électrolytes ou du sucre. Fait que c'est juste pour donner un peu ce qu'on appelle un peu de carburant là, pendant la course. Est-ce que c'est nécessaire? Non. Est-ce que pour certaines personnes, ça va leur donner de meilleures performances? Moi, je pense que c'est vraiment propre à chacun, puis c'est pour ça que chaque coureur est un peu différent. J'encourage un peu les coureurs à, durant leurs entraînements, à pré-marathon, à essayer des choses. Comment je performe quand j'en prends, comment je performe quand j'en prends pas, le timing, est-ce que à laquelle je vais prendre justement mes gels. Fait que souvent, quand on commence le marathon, c'est pas le temps de tout de suite en prendre. On a souvent déjà des bonnes réserves. Fait que ça va plus être souvent dans la deuxième heure, par exemple, ou dans la deuxième partie du marathon, que là, on va commencer à en prendre plus fréquemment pour se garder un petit edge, comme on dit, mais je dirais pas que c'est pas recommandé ni recommandé. Je pense que c'est vraiment variable. Puis c'est pour tout ce qui est performance de l'athlète, c'est vraiment une question que l'athlète doit expérimenter, voir qu'est-ce qui fonctionne bien pour lui. Plutôt qu'une recette là, préfabriquée pour tout le monde.
0: OK. Mais là, on parlait, bon, quand je faisais, j'ai déjà fait du marathon, Doc. Je roulais, j'étais pas un rapide, là, j'étais juste à 2h50. Mais on me disait dans le temps, tu manges du spaghetti, tu manges des choses, des pâtes la veille de ta course. Ça, est-ce que c'est encore recommandé ou on peut faire comme les anciens joueurs du Canadien puis manger un steak de 2 livres?
1: Ben en fait, ça, il y a beaucoup de misconceptions par rapport à ça, effectivement. Les glucides sont pas essentiels. Après ça, ça dépend encore une fois de la diète que la personne a. Fait, par exemple, quelqu'un qui mange régulièrement des glucides, c'est pas le temps d'essayer une diète keto 3 jours avant.
0: Okay.
1: Parce que le corps n'aura pas le temps de s'adapter puis il va performer moins bien. Par contre, on peut être vegan, on peut être complètement keto et performer quand même bien à des marathons. Si le corps est déjà habitué, puis fait que c'est ça que je dis aux gens souvent, si vous voulez essayer des diètes, mais c'est le temps de le faire dans vos entraînements. Comme ça, vous voyez qu'est-ce qui fonctionne pour vous. Puis si votre corps est habitué, plein d'options sont possibles. Pour ce qui est du carb loading, c'est sûr que quelqu'un qui mange régulièrement des glucides, ça peut être intéressant de prendre un peu plus de carb dans le 36-48 heures avant le marathon.
0: Okay.
1: Parce que là, le corps va avoir le temps de maximiser les réserves de glycogène dans les muscles.
0: Okay.
1: Par contre, dans les dernières 24 heures, ça fonctionne moins bien. Fait que si quelqu'un fait juste se bourrer de carbs la veille, une partie va aller dans les muscles, mais il n'y a pas assez de temps pour que ça vraiment ça remplisse le glycogène complètement des muscles dans les dernières 24 heures. Fait que souvent, ça va être intéressant de le faire plus sur 2-3 jours avant.
0: OK.
1: Dans la mesure où on mange beaucoup de glucides, quelqu'un qui est déjà sur une diète keto régulièrement, lui, va pas nécessairement avoir le même bénéfice puis à carb loader, par exemple, avant.
0: Donc, en somme, faut continuer à manger ce qu'on mange normalement dans la, mettons, ce qu'on mange d'habitude, on continue de manger, puis on pourrait peut-être en mettre un petit peu plus au niveau des glucides, comme disons des patates, si on n'aime pas les pâtes, là, mais y aller de ce côté-là.
1: Je pense qu'on peut juste y aller un petit peu plus, peu importe la diète, dans les 2-3 jours avant pour essayer de loader un peu tout ce qu'on a besoin. Puis en protéines également, on va avoir besoin de protéines parce qu'on va, nos muscles vont travailler fort, on va avoir besoin de gras, on va avoir besoin de glucides si on est habitué à une diète en glucides qui est la plupart des gens. Okay. Surtout si vous pensez utiliser des glucides pendant la course, ben là, ça peut être intéressant de se loader en glucides. Okay. Mais contrairement à la croyance populaire, c'est pas nécessairement, on n'a pas besoin des glucides. Fait que les gens keto, il y en a qui des, il y a des gens qui performent très bien en diète keto, en marathon. Okay. C'est juste que la majorité des gens vont utiliser des glucides, mais c'est pas exclusif.
0: Okay.
1: Fait que c'est pour ça que j'invite les gens à essayer des choses pour voir qu'est-ce qui fonctionne bien pour eux plutôt que une recette pour tous.
0: OK. Puis là, j'avais la question que j'entends souvent. C'est-tu bon de prendre du café avant de faire un marathon? Parce qu'il y avait une époque, dans les années 70, on disait, prenez un bon expresso, prenez du café fort avant de faire votre marathon. Est-ce que c'est encore la cote ou le café, ça change strictement rien en performance?
1: C'est une très bonne question que j'ai creusée, j'ai eu la chance de creuser dernièrement aussi. Souvent, on a la misconception que tout ce qui est caféiné va a un effet diurétique, donc va nous faire uriner, donc va nous déshydrater. Mais ça, c'est vrai seulement pour les si on change notre consommation de café. Parce que si on a une consommation, par exemple, vous consommez 3 cafés par jour, votre corps est habitué, l'effet diurétique est beaucoup moins là.
0: OK.
1: Donc, si vous êtes habitué d'en prendre 3, prenez-en 3, vous aurez à peine un effet diurétique. Par contre, si vous n'êtes pas habitué d'en prendre, puis vous prenez un gros ou 2 cafés avant le marathon, mais là, vous allez avoir un effet diurétique pendant le marathon, puis là, vous risquez de vous déshydrater plus.
0: Okay.
1: Mais si vous ne changez pas votre consommation habituelle le jour du marathon, il n'y aura pas vraiment d'effet sur la déshydratation qui va être significatif cliniquement. Puis après ça, ça peut. Si vous êtes habitué de le prendre, ça vous donne un petit boost d'énergie, ben je pense que c'est juste parfait de le faire. Par contre, j'encouragerais les coureurs à ne pas changer leurs habitudes le jour ou la veille. C'est pas le temps d'essayer des choses le jour du marathon. Les entraînements sont là pour ça et non pas le jour de l'épreuve où on veut essayer de garder les variables le plus connues possibles.
0: Parce que je comprends bien, là, on s'adresse à monsieur et madame tout le monde qui se met à faire de l'exercice. On s'adresse pas, évidemment, aux coureurs élites qui sont suivis par des équipes médicales puis des spécialistes. Donc, puis tout simplement comme ça, docteur Ayotte, un individu, mettons, comme j'allais dire, comme moi, de 67 ans, est-ce qu'il doit éviter de changer toute son alimentation pour un marathon, dans le fond, c'est ça que ça revient? Mange comme d'habitude, puis va faire ton marathon.
1: Ben, en fait, ça dépend comment il mange comme d'habitude. S'il y a déjà des très mauvaises habitudes alimentaires, mange beaucoup de McDo, de repas frits, ça serait intéressant qu'il mette ça en alimentation, pas juste pour son marathon, mais aussi pour sa qualité de vie.
0: Quelqu'un
1: qui mange déjà bien, à ce moment-là, c'est pas problématique.
0: Oui, je viens de lui parler à cet ami-là, puis il me dit que non, il mange pas de McDo, trop rarement, peut-être une fois par 6 mois. Il fait attention. mais peut-être qu'il prend un peu trop de chocolat dans le temps de l'Halloween. Là, et peut-être un petit peu de ces temps-là. Mais là, finalement, parce que le temps passe tellement vite, Dr. Ayotte, vous le savez, j'avais la question importante et fondamentale. Demain, c'est l'Action de grâce. Allez-vous manger de la dinde?
1: Je ne pense pas cette année parce que je suis à Toronto pour un congrès de danse, donc je ne pense pas que ça va être propice à manger de la dinde en famille. Mais j'aurais bien aimé, par contre, pouvoir le faire.
0: Donc, la dinde, c'est pas un aliment à proscrire. Là. On peut en manger, là.
1: Non, c'est une viande qui est très maigre, en fait. Donc, c'est une des bonnes sources de protéines maigres là, qui existent, là, comme le poisson ou d'autres.
0: Mais est-ce qu'on peut manger la peau de la dinde ou juste la dinde, c'est correct?
1: Les deux. La peau contient du gras, des fibres, du collagène. Donc, la peau est aussi intéressante à manger que la viande elle-même.
0: Alors, docteur Ayotte, je vous remercie d'avoir pris du temps pour nous. Je sais que vous avez d'autres occupations. Alors, je vous remercie d'avoir participé à l'émission. Et pour nos auditeurs, c'est tout le temps que nous avons en ce dimanche du Marathon de Montréal. Alors, on revient la semaine prochaine. Et vous êtes toujours sur les ondes du 103.3 à l'émission On se garde en forme avec Anne. bupropion.
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1: Bon dimanche matin, FM 103.3, bienvenue à Réalité LGBTQ+. Je m'appelle Simon Latour et j'ai toujours le plaisir de vous présenter des gens bourrés de talent. Et aujourd'hui, j'ai vraiment hâte à l'émission parce que mon invité n'est pas simplement quelqu'un que vous connaissez de la télévision, c'est quelqu'un que j'aime énormément dans ma vie. Pour toute une génération, elle restera à jamais la princesse du loft. Elle a marqué Love Story avec son caractère, son franc-parler, une personnalité qu'on n'oublie absolument pas. Et presque 20 ans plus tard, elle revient nous montrer qu'elle n'a absolument rien perdu de son mordant dans la maison des vilains. Aujourd'hui, j'ai le bonheur de recevoir mon amie Priscilla Lani. Bonjour!
2: Bonjour Simon!
1: Comment ça va?
2: Je pensais que j'allais pas être gênée, plus je suis gênée.
1: Ah ouais? Priscilla gênée, ça clique pas dans ma tête.
2: Les gens pensent que je suis pas gênée, mais les gens qui me connaissent vraiment proches le savent.
1: Ouais,
2: je suis
1: oui.
2: Super gênée. Il faut vraiment me pousser, là, pour.
1: Ben oui. Parce que, approche-toi, là, je pense que ton micro
2: oui, est okay, comme ça.
1: Allô, allô, bon matin. Merci d'être là. je pense que c'est ta première fois au FM 103.3.
2: Oui, absolument.
1: Mais c'est pas ta première fois à la radio. T'as-tu fait
2: non,
1: des entrevues
2: j'en ai
1: radio?
2: Fait, mais ça fait bien longtemps.
1: Ben, c'est ça. Quand
2: ça
1: tu venais de sortir de la télé, j'imagine.
2: Mm-hmm. Oui, on sort, quand on sort, en fait, de Love Story,
1: ouais.
2: Quand on est éliminé, on a une journée média, puis on est un peu traîné partout. Donc, je me souviens avoir fait le show de Véronique Loutier.
1: Oui.
2: Marie Plot, ça se peut-tu? J'en ai fait deux journées de média. Fait que c'est spécial, mais tu sais, on était un peu garochés dans ça. J'étais pas très consciente. J'avais seulement 25 ans.
1: En plus.
2: Aujourd'hui, c'est
1: comment t'as trouvé ça, l'expérience de faire ça?
2: Ben dans le temps, je vais te dire, moi, j'ai comme, tu sais, je suis gênée. Je voulais pas faire de la télé-réalité. Puis c'est ma chum qui me... C'est quoi un dare en français? Elle m'a dit, tu sais, fallait donc, ça serait drôle.
1: Ah, ben comme
2: t'es pas game conséquences. De le faire.
1: Ouais, c'est ça.
2: T'es
1: ouais.
2: pas game de le faire. Puis un moment donné, je me suis dit, bon, gars, je vais remplir. C'est juste une application. Tu sais, c'était en 2006. Il y avait pas de téléphone intelligent, pas de réseaux sociaux. C'est une application en ligne, puis on envoie une photo. Puis moi, j'ai répondu des questions, tu sais, drôles, mais comme intelligentes. Puis on m'a rappelé. Je me dis, si je fais les auditions, je me rends jusqu'à la fin. C'était pas sûr si je le faisais. Je vais me rendre jusqu'à la fin et ensuite, je vais décider. Puis finalement, j'ai décidé de le faire pour me sauver d'un ex avec qui je reprenais. Je le sais. Je me dis, je m'envoie là-bas, tu peux plus me texter. C'était ça qui me fait décider. Et the rest is history.
1: The rest is history, comme on dit. Parce que là, tu t'attendais pas à toute cette tournure-là. Ça l'a pris comme un 360. Et là, ça fait quoi? Ça fait presque 20 ans?
2: Ça fait 20 ans,
1: exactement. Est-ce que tu te reconnais encore dans la Priscilla de ce temps-là?
2: Mais moi, c'est drôle. Parce que quand on parle de Priscilla, tu sais, la Priscilla, je le comprends pas encore. Je le comprends pas. Parce que j'ai toujours été comme ça. T'sais, oui, j'ai un tempérament explosif, mais comme je te dis, pour ceux qui me connaissent, savent que faut vraiment me pousser. Je suis quand même assez patiente. Mais en même temps, là, aujourd'hui, je fais plus attention aux gens t'sais, qui m'entourent.
1: Ouais.
2: Je veux pas être autour des gens qui poussent mes boutons comme ça, qui me font exploser. Mais dans un show comme ça, t'sais, comme là, la Maison des vilains, on est tous des personnages... On est là pour s'écœurer, là. T'sais,
1: ben oui.
2: C'est ça.
1: C'est tout un show, là.
2: Ben, c'était tough.
1: Et comment? Parce que là, toi, on s'aime d'amour dans la vraie vie. Et j'étais pas au courant. Donc, t'as gardé ça caché pendant
2: un petit bout.
1: Comment est-ce que c'est arrivé? Comment est-ce qu'ils t'ont approché?
2: Ben, j'avais remarqué quelqu'un de la prod de OD. Je regardais mes affaires.
1: Ouais.
2: Puis, je regardais nos amis en commun. C'est étrange, ça. Mais tu sais, ça arrive, c'est arrivé pendant les années. Puis je trouvais ça étrange. Puis finalement, on m'envoie un message. Hey, salut, Priscilla, on aurait quelque chose à discuter avec toi. Tu sais, fait comme... Je sais que Kevin Carl, qui a fait deux téléréalités avec moi, deux Love Story, venait de faire hors réseau. Je me disais, peut-être qu'ils ont quelque chose à me proposer. Puis je me disais, oh non, je veux pas faire quelque chose de même. Je suis trop vieille pour ça. Je peux pas faire hors réseau ou Survivor. Puis là, on parle de la Maison des vilains. Moi, je venais de commencer à écouter ça, la version US.
1: Ouais, exact.
2: J'ai trouvé ça, pour vrai, j'étais hyper flattée. Comme veux, veux pas, je suis connue comme la bitch du Québec, la première vilaine de l'histoire de télé-réalité. Puis je me disais, tu sais, 20 ans plus tard, ben là, je vais le porter le titre. Puis... Je vais aller donner un show.
1: C'est tout à ton honneur, en fait, parce que it's a beautiful tribute, comme on dit, d'une certaine façon. Et tu sais, on t'a toujours appelé la princesse du loft, mais est-ce que tu réalises à quel point ce personnage-là est resté dans la culture populaire?
2: C'est quand même drôle, parce qu'on m'en parle encore. 20 ans plus tard, il n'y a pas une semaine, même quand j'étais en vacances, mettons, en République, il va toujours avoir des Québécois. Hey, t'es-tu, tu sais? C'est quand même fou. Mais tu sais, Love Story, me semble que ça joue à tous les jours, hein?
1: Mm-hmm.
2: Fait je trouve ça étrange, mais en même temps, comme là, me faire reconnaître, ça recommence encore plus qu'avant.
1: Ouais.
2: J'étais à Saint-Tite la fin de semaine passée.
1: Oui.
2: Puis il y avait beaucoup de gens qui disaient, c'est toi. Je suis comme, oui. Puis là, je revenais gênée. Mais je trouve ça cool quand même.
1: T'sais, ben c'est oui, spécial. Parce que c'est quand même, 20 ans. Puis je pense qu'il y a beaucoup de choses qui se sont passées en 20 ans. Est-ce que ça t'a manqué de faire de la télé?
2: Ben, je vais te dire, mon expérience maintenant versus Love Story, c'est complètement différent. Moi, à l'époque, il n'y avait pas des caméramans, c'était un peu comme ça ici, des caméras, ou derrière les miroirs, il y avait des caméras. Donc, c'était complètement différent. Maintenant, dans la maison des vilains, il y a des caméramans. Si tu es en train de patiner, ben, ils vont te suivre de chambre en chambre. Je te dirais que moi, les premiers jours, j'ai gelé. Parce que je suis pas habituée. Puis comme je te dis, je suis gênée. C'est pas naturel. Je suis pas une actrice, comédienne. Donc, j'étais comme... Puis, tu sais, les gens nous ont parlé un peu. On dit, elle fait rien, ben plate, mais je suis en train de me réchauffer. Je suis en train de, tu sais, j'étais rouillée, mettons, un petit peu. Mais ouais, c'était différent. Puis, j'ai quand même, là que c'est comme fini, je me dirais, peut-être j'en ferai un autre.
1: Ben, c'est parce que t'es tout un personnage, mais c'est parce que moi, je te connais personnellement dans la vraie vie. Tu es quelqu'un de très attachant. T'es une personne très attachante. Puis c'est ça que j'aime, en fait. C'est que j'aime que c'est très toi aussi, ce qu'on voit à la télé, tu sais. Mais je te connais aussi pour être quelqu'un de très attachant. Qu'est-ce que tu dirais qui a été le plus challengeant pour toi de te relancer un peu dans cette aventure-là?
2: Ben, si je parle de le temps que j'ai passé dans l'aventure, c'est... Tu sais, quand il y a quelqu'un qui te brusque, tu peux appeler ta meilleure amie, tu peux aller chez toi, être toute seule, prendre ton temps pour toi. Dans cette expérience-là, tu peux pas. T'es pris là, tu dois faire face à tes émotions. Puis moi, j'ai bien de la misère à gérer mes émotions quand ça vient à ça, parce que j'ai, tu sais, ma vie, je l'ai arrangée comme quoi que des gens comme ça sont pas autour de moi. Je suis quelqu'un de très anxieuse, donc dans une maison comme ça. Au moins là, on pouvait aller dehors, mais c'est une maison, on peut pas s'en aller trop loin. Fait que moi, ça, je l'ai trouvé hyper difficile, mais on dirait que j'ai pas réfléchi. C'est sûr qu'il va y avoir du monde qui va m'écœurer là-dedans, mais j'ai pas pensé. Moi, je m'en viens jouer à un jeu.
1: Toi, t'avais aucune idée là, qui allait
2: jouer,
1: c'est ça.
2: T'sais, pourtant, j'ai écouté le show américain, mais j'ai pas pensé à ce que ça allait me faire. Moi, ça va être cool, on va jouer à des jeux, ça va être le fun. Non, j'ai zéro pensé à comment est-ce que ça allait affecter mon système nerveux. Fait qu'il y a des jours que j'ai trouvé ça vraiment, vraiment rough. Il y a eu un petit moment que je me disais, qu'est-ce que je fais? Est-ce que je m'en vais?
1: Ouais.
2: Mais tu sais, j'ai fait ça les deux autres lofts aussi. Là. Fait que t'sais, tu te remets en question. Il y a un moment que tu es comme, qu'est-ce que je fais ici? C'est pas naturel, tu sais, c'est une expérience... spécial. Je pourrais pas la comparer à quelque chose d'autre. Là.
1: Et là, si on revient à l'aspect des caméras, j'imagine qu'on reste conscient, mais on s'habitue?
2: On s'habitue, puis je te dirais, parce que les caméramans ne veulent pas... Tu sais, je veux dire, on est spécial. Il y en a qui sont crampés de nous voir, parce que on dit des niaiseries à journée longue. Puis, tu sais, on est des personnages, fait qu'on les voit, puis tu sais, eux, ils peuvent rien dire. Fait que quand on les voit rire, c'est comme un petit peu plus le fun... T'sais, d'embarquer dans la game.
1: Ouais.
2: Ça te rappelle
1: que c'est une game, en fait.
2: Ben non, mais oui, c'est ça. Mais en même temps, c'est une game, mais c'est nos vrais sentiments. Fait que, tu sais, c'est là que c'est dur de séparer les deux.
1: Tout à fait. Et là, qu'est-ce que... Mon Dieu, parce que là, 20 ans, quand même, c'est énormément. T'as vu la différence aussi entre la télé-réalité dans le temps et aujourd'hui. Qu'est-ce qui t'a le plus marqué, tu dirais?
2: Ben moi... Si on m'avait demandé, on m'avait proposé le show, là, peut-être 5-10 ans, j'aurais dit non. Parce que les réseaux sociaux me faisaient énormément peur. À mon époque, il y avait que des forums où les gens pouvaient, tu sais, des gens qui t'aiment pas, là, qui pouvaient aller dire des vaches. Un peu comme le Reddit d'aujourd'hui. Tu sais, que je vois pas là parce que malgré le fait que ça a l'air qu'il y a des beaux commentaires, mais il doit en avoir des mauvais aussi. Mais c'était un peu ça. Il y avait une plateforme, ça s'appelait le Domaine Bleu. Les gens allaient là pour bitcher. Puis on le voyait pas si on y allait pas. Aujourd'hui, il y a les réseaux sociaux. Moi, je voyais des commentaires sur des partisans de OD, puis je trouvais ça rough. J'ai dit, oh mon Dieu, tu sais, ça a été tough, moi, quand je suis sortie de Love Story. Fait que de vivre ça aujourd'hui, je me disais, oh non, je pourrais jamais. Mais en même temps, je veux dire, tu sais, j'étais en train de, tu sais, bâtir ma carrière, devenir qui que je suis aujourd'hui, puis, tu sais, de ma personnalité. Je pense toujours que, ma personnalité à 20 ans était forgée, mais non, ça change à chaque couple d'années, tu sais, j'étais plus insécure. Donc, j'aurais pas fait de la télé simplement à cause des réseaux sociaux. C'est ça, je trouve, l'élément le plus... épeurant du changement.
1: Oui, les réseaux sociaux qui ont tellement pris une forme là, dans les dernières années. Puis moi, c'est drôle parce que j'étais à l'émission de José tout à l'heure avant d'être ici. Et on parlait justement à quel point les réseaux sociaux, c'est un couteau à double tranchant.
2: Oui.
1: Justement parce que ça crée tellement des belles opportunités de réseautage. On connecte avec nos proches, on découvre des personnes. Mais il y a ce côté-là qui est tellement toxique aussi, tellement néfaste. On vit de l'intimidation, c'est difficile.
2: Ça donne une plateforme à vraiment n'importe qui.
1: Oui.
2: Sauf que maintenant, parce que tu sais, je veux dire, j'ai eu des beaux commentaires jusqu'à date, sauf une couple de personnes. Puis là, d'avoir une plateforme de mon côté pour, pas nécessairement les envoyer promener, mais leur dire ma façon de penser, oh que j'ai trouvé ça empowering.
1: Non, c'est libérateur.
2: Oh mon Dieu, mais je me voyais donc, avant, j'avais pas ça.
1: Ouais.
2: On était même pas sur Facebook à l'époque. En 2006, c'était à peu près le temps que Facebook commençait à devenir quelque chose d'intéressant pour les gens, que le monde s'abonnait, mais on savait pas trop c'était quoi. Fait que, tu sais, là, maintenant, d'avoir une voix pour me défendre, j'ai trouvé ça cool.
1: C'est intéressant, ça. J'ai pas pensé à ça. T'étais-tu sur MySpace, toi, quand t'étais?
2: Certainement. J'avais Kim Kardashian dans mes top amis, là. J'avais pas c'était qui, je la trouvais tellement belle, genre Princess Kardashian. Fait que je l'avais.
1: J'aime tout, Puis oui, on va se le dire, sur les réseaux sociaux, t'es quelqu'un qui aime partager son opinion.
2: Ouais.
1: Tu partages sur plein de topics. T'as toujours eu un franc-parler, en fait.
2: Ma mère, elle m'a élevée me disant, tu sais, et une voix pour les gens qui n'en ont pas. Fait que ça a un peu toujours été ça. Puis à cause de cette mentalité-là, j'ai étudié pour être travailleuse sociale. Tu sais, c'était pour prêter ma voix à ceux qui n'en ont pas. Finalement, j'ai pas fait ça comme carrière. Mais quand je vois des injustices ou des trucs, on dirait que c'est plus fort que moi. Il faut que je prenne la parole.
1: Ouais.
2: Il faut que je prenne la parole, puis ça fait pas le plaisir de tout le monde.
1: C'est sûr. Tu as toujours été une battante, en fait.
2: Ben moi je vois ça comme ça, mais puis pour moi je crois toujours que tu sais je fais la bonne affaire, puis ça l'écœure certaines personnes. J'ai remarqué que les gens ont de la difficulté à faire la différence entre une opinion puis un fait, puis c'est là qu'il y a beaucoup de malentendus. Mais oui, mes réseaux, je me suis toujours servi de ça pour tu sais, ou pour faire penser, tu sais, pour faire jaser le monde. Hey, tu sais, avez-vous pensé à ça? Ou ça, c'est étrange. Qu'est-ce que vous en pensez? Mais ça fait chier du monde.
1: Ça fait chier du monde, mais à la fin de la journée, c'est tes réseaux sociaux à
2: absolument.
1: Toi.
2: Absolument.
1: Puis je pense que ça, justement, ça te distingue des autres parce que tu t'affiches à ta façon.
2: C'est pas tout le temps bon pour, mettons, avoir des collabs, des trucs comme ça, parce que je suis outspoken.
1: Ouais.
2: Mais, tu sais, je veux dire, je suis capable de me retirer un peu, là, tu sais, pour. Je veux dire, quelque chose, un projet intéressant.
1: Ouais.
2: Je sais qu'il y a beaucoup de controverses dans tout, là. C'est dans tout.
1: Je veux qu'on retourne à la première journée de tournage, là, de la maison des
2: villes.
1: Quand tu arrives à la maison et que là, tu vois les têtes qui sont là, premièrement, comment tu t'es sentie quand tu as vu Kevin?
2: OK, ça, c'est tellement drôle parce qu'on s'est parlé la veille. On s'est parlé la veille, puis. Lui, je sais, il était suspicieux, mais moi, ça faisait quand même une couple de mois qu'il me posait des questions. Tu sais, t'aimerais-tu retourner à la télé? Puis, je me disais, ah, il a peut-être entendu quelque chose au bureau de Prodigy à cause qu'il a fait, tu sais, hors réseau. Puis, je pensais qu'il essayait juste de me faire parler. Jamais, j'aurais cru qu'il allait faire le show. Jamais. Mais, je garde ça secret. Il y a deux personnes qui le savaient. Même toi, à un moment donné, cet été, je sais pas si t'en souviens, on parlait de House of Villains. Puis, on buvait un petit peu, puis ça a failli sortir.
1: Je me suis pas douté de rien.
2: Non, mais là, je voulais tellement te dire, Simon, mais je suis comme, non, je peux pas, ça va être encore plus cool.
1: Ben oui. Et moi, quand j'ai vu ça apparaître, j'étais là, amnaise.
2: On a parlé de New York, on a parlé de...
1: Plein d'affaires.
2: Ouais. Fait que, arriver là, puis voir Kevin... OK, attends, là, j'ai un petit scoop, un petit secret, j'en ai pas parlé à personne.
1: Ah.
2: Le jour, dans le fond, qu'on se prépare, on va se faire maquiller et tout, on s'habille dans notre kit de personnage. On a une nounou, tu sais, qui nous amène de chambre en chambre pour s'assurer qu'on voit pas les autres. Il a pris un appel, puis il a dit « vilain Kevin ». Fait que comme... Jamais j'ai pensé Kevin Carr. Moi, je pensais que c'était Kevin. C'est quoi, Kevin Lapierre?
1: Mm-hmm.
2: J'étais comme, oh, Kevin Lapierre encore. Il a fait un million de télé-réalité. Puis bon, j'arrive là-bas, puis c'est Kevin Carr. Fait que j'étais comme, oh, ouais, du tout, qu'est-ce que je pensais? Mais j'ai trouvé ça vraiment... Tu sais, je me demandais qu'est-ce qu'il faisait là, mais en même temps, je suis comme, OK, ça me fait du bien. Parce que je savais pas dans quoi je m'embarquais.
1: Ouais.
2: Ouais.
1: Et là, ben, il y a eu le beau Arnaud, hein, quand on a vu.
2: Sacrement. Et là, là, hey, ça aussi, ça, là, on m'avait demandé. C'est quand je faisais mes photos de promo, qui tu penses qui va être là? J'ai pas écouté toute la saison d'OD l'année passée, mais j'avais vu les premiers épisodes et des trucs passer sur les réseaux. Puis lui, là, je le vois, il est beau, mais my God, qu'il est arrogant. Il me tape. C'est lui, c'est le genre de personne qui va me taper ses nerfs. Fait qu'on me demandait qui tu penses qu'il va être là. J'ai dit, ben, c'est sûr, le gars là, qui a gagné OD l'année passée. Fait que quand il est rentré, hey, c'est tellement drôle. Tu sais, je suis là en train de choisir mon lit dans l'émission. Puis là, ouais. Il rentre dans ma chambre. Puis je pense, dans le show, tu m'entends, tu es comme, oh shit.
1: Oui, oui, oui, t'es comme, oh shit. Ben, tu me disais à quel point tu le trouvais beau.
2: Non, mais il est beau, il se réveille. C'est sûr, comme, il est tout le temps beau. Son attitude, des fois, comme, je suis comme, oh mon Dieu. Mais veux pas, tu t'habitues, là. Tu sais, quand tu réalises, OK, ça, c'est juste sa personne. Il fait pas exprès, ben, pas tout le temps, pour faire chier. Il est juste comme ça. Tu sais, puis tu l'apprécies de même. Je trouve que. Il me tape assez. Non, c'est ce qui me tape assez. Mais il est magnifique à regarder. Comme oui, physiquement, là, je peux rien garçon, dire.
1: Absolument. Donc là, il y a le fait de rencontrer ces gens-là et il y a le fait de passer tout le temps, tout ce temps-là avec eux. Ça, c'est deux choses différentes. On s'entend-tu? Comment est-ce que tu as vécu ça, en fait?
2: Ça, c'était extrêmement difficile. Ben, premièrement, tu sais, je veux dire, il y a comme un peu deux clans. Il y a les gens qui ont fait de la télé-réalité plus récemment, qui sont
1: et
2: beaucoup plus jeunes.
1: Et l'ancienne génération, exact.
2: Ben, c'est ça. Puis c'est ça, nous autres, les plus vieux. Puis, je veux dire, les plus vieux, on se connaît pas mal parce que, je veux dire, on a fait des promos, on s'est croisés dans les bars. Les plus jeunes, du tout. Puis, vu que je crois que les émissions sont sur des plateformes de streaming un peu, puis pas à la télé, nécessairement, je sais pas, on dirait que comme nous, on n'avait pas écouté les autres shows. Tu sais, eux, il y avait plus de chances qu'ils nous connaissent. Nous, fait que, tu sais, on était un peu comme séparés. Fait qu'on se tenait plus les plus vieux avec les plus. Contre les plus jeunes. Fait que ça, c'était comme. Plus facile, c'est quand on devait venir ensemble, qui était comme tu le voyais là, tu voyais qu'il y avait un déclic, qu'il avait pas l'air à nous aimer tant, on essayait de les intégrer. Fait que tu sais, ça j'ai trouvé ça un peu plate, mais qu'est-ce que tu veux, on n'est pas bien dans la maison, t'essaies de t'en sortir là, tu sais. Mais les choses vont très vite, hein. Le tournage total a duré je crois 12 jours, puis t'enchaînes, tu sais, challenge avec cérémonie d'élimination, comme. Pour quelqu'un de mon âge, là, j'ai rushé. T'sais, après le premier challenge, moi, j'avais des bleus, j'étais raquée. C'était pas facile. T'sais,
1: non, c'est
2: pas,
1: ça.
2: J'étais pas grand-chose. Fait que être à genoux sur le ciment avec des menottes, le lendemain, j'avais des bleus, j'avais mal au bras. T'sais, puis, OK, on a un autre challenge. Ah, oh, sacrement.
1: Fait que là, après le premier challenge, tu te dis-tu dans quoi je me suis embarquée?
2: Ah, à 100%. Déjà, que je me suis dit, il fallait que j'aille prendre des balles dégueulasses dans un bain avec des cochonneries, puis j'étais à genoux, puis j'étais comme pas capable de me lever, je peux pas me lever. Tu sais, c'était dur. Tu vois, les petits jeunes, eux, ils se lèvent comme si rien n'était.
1: Ouais, c'est ça.
2: Alors, moi puis Kevin, on a rushé. Ben, même Sébastien, je vois, c'est à peu près mon âge, puis ouais, non, on a trouvé ça tough. Tu sais, des trucs physiques, là.
1: Ouais. C'était comment de voir Sébastien?
2: Ben, tu vois, Sébastien, on est resté en contact. On s'est vu peut-être une couple de fois. Lui, c'est comme 17 ans, parce qu'on a fait le All-Star ensemble. C'était le fun de le voir, mais de jouer contre lui, ça, c'est autre chose.
1: Ouais.
2: Parce que moi, j'ai perdu contre lui en finale dans le All-Star. Puis on était alliés. Fait que je sais qu'il est très fort. T'sais, lui, il y a une communauté derrière lui, mais malgré le fait que c'est pas le public qui vote. T'sais, ça reste que moi, à mes yeux, c'est le meilleur joueur de tous les temps.
1: Ouais.
2: Dans la télé-réalité québécoise. Hein?
1: Ouais. C'était spécial pour lui et Kevin de se voir aussi.
2: Ah, oh, ouais. Pense, ben, eux autres, ils s'aimaient vraiment pas.
1: Ouais.
2: Eux autres, ils se détestaient. Mais je te dirais que Seb, il n'y a pas grand monde là, qui était gentil avec lui dans le All-Star. Puis c'est un peu à cause de ça qu'on s'est rapprochés. Parce que moi, je voyais comme acteur, je me disais, voyons, non, vous êtes des adultes, je trouvais ça capoté. Fait qu'on s'est comme alliés, puis vers la fin du All-Star, presque tout le monde qui restait se sont tournés contre nous. Puis je lui ai dit, à un moment donné, j'ai dit, toi, t'as vécu ça tout le long, là. C'est pas facile quand tout le monde est contre toi. Puis à l'époque, là, c'était un peu plus lousse, hein. Tu pouvais vraiment comme intimider, puis c'était pas... La prod n'est pas intervenue. Aujourd'hui, tu peux pas faire ça. Le monde va, tu sais, vont paniquer à l'extérieur, là, tu sais, puis ils vont te boycotter. Mais à l'époque, c'était tough. Puis j'étais comme, le pauvre. Tu sais, beaucoup plus jeune. J'ai trouvé ça dur, mais non, j'étais super contente de le voir. Mais côté adversaire, j'étais pas contente. Genre, non. Ah non, parce que il est très smart, hein. Il est super,
1: oui,
2: super,
1: super
2: smart.
1: Ouais.
2: Lui, c'est sûr qu'il était préparé, tu sais, fait que... Mais bon.
1: Il y a eu un extrait qui est sorti très récemment où on te voit un peu avoir une altercation avec le riz, là.
2: Oui.
1: Comment tu t'es sentie quand c'est sorti, cet extrait-là?
2: Ben c'est sûr que ça m'a fait revivre toutes des émotions. J'ai vu ça, quand j'ai vu ça, j'étais en crise. Parce que j'étais fâchée contre Laurie. Ou c'est parce que, tu sais, moi, je connais mon expérience, je sais qu'est-ce que j'ai vu, mais les autres moments où est-ce que je suis pas dans la pièce, puis là, je vois à la télé des autres choses qui ont été dites, ça me fait de la peine. Moi, je prends les choses personnelles, tu sais. Fait que j'ai trouvé ça dur. J'ai trouvé ça dur, mais aussi... Qu'est-ce qui serait qui était le plus dur, pas de le revoir, mais les commentaires des gens. Il y a des gens là en ligne qui ont vraiment dit des affaires horribles. Je dis ben voilà, on prend un pas en arrière là. Vous pouvez être team Laurie, team Priscilla, mais de là à des vacheries, non, j'ai ça, c'est pas cool. Puis voilà une couple de semaines, j'avais défendu Myriam sur ce point-là, puis j'aurais défendu Laurie, j'aurais défendu n'importe qui. Je trouve que les gens vont loin dans leurs propos. Hyper loin, puis c'est comme, OK, vous n'êtes pas obligé de dire, ah, elle, c'est une astute folle, puis ça, c'est pas nécessaire. Puis, tu sais, je veux dire, j'ai eu une petite discussion avec Laurie, et là, il va falloir que tu interviennes, toi, avec. Là.
1: Ouais, ben oui, c'est
2: parce que
1: ça.
2: Parce que les gens, il faut qu'ils comprennent, ça ne se fait pas.
1: Exact. Ouais.
2: Fait que c'est ça qui est arrivé, mais ça a quand même été, ça a été laissé aller pendant une couple de jours, puis les gens n'arrêtaient pas.
1: Non, c'est ça.
2: Ils n'arrêtaient pas.
1: Son poignet là-dessus, puis je pense que c'est ça que tu vois avec, tu sais, si on parle un peu de la différence là, de 20 ans, là, c'est que tout est affiché sur les réseaux aujourd'hui, tu sais, puis ça sort vite, les gens se le partagent, les gens en parlent.
2: Ah, oh, mais c'était vu de cette vidéo-là, je pense que c'est un des plus vus de Noyant.
1: Exact, c'est capoté quand même, là.
2: Non, c'est pas le fun. Même entendre ma voix, j'aime pas ça. J'aime pas ça m'entendre quand je me choque, quand je me sens, tu sais, comme... Je sais pas, je me sens qu'on miaise, qu'on me prend pour une nouille un peu.
1: Ouais.
2: Parce que dans l'extrait, c'était ça, là, on venait me voler mon temps, on venait me prendre un petit peu pour une conne, puis j'aime pas ça, tu sais. C'est ça qui va faire en sorte que je vais me choquer.
1: Ouais,
2: puis de me mentir.
1: Humain,
2: en fait,
1: c'est tout à fait normal.
2: Me faire
1: de
2: mentir, c'est le plus gros insulte.
1: Je comprends, tout à fait, je comprends. Et là, est-ce que vous êtes en bon terme aujourd'hui?
2: T'as pas vu l'autre épisode?
1: moi, je veux savoir comment toi, tu vis ça.
2: Là, l'autre épisode, c'est un spoiler pour ceux qui n'ont pas écouté.
1: Exact,
2: on se réconcilie, mais c'est sûr que, je veux dire, dans la vie...
1: Stratégiquement.
2: c'est ça, on va voir. Est-ce qu'on est amis? Est-ce qu'on a tout arrangé suivre? Mais c'est ça, je t'ai dit, tu sais, c'est dur. C'est pas juste un jeu. On veut que ça soit un jeu, mais c'est pas juste un jeu. Parce que là, tu dois saboter, tu dois mentir, mais tu es aussi ami avec certaines personnes, puis tu respectes certaines personnes, puis tu veux pas qu'ils soient fâchés, mais en même temps, tu veux t'avancer dans le jeu. C'est tough.
1: Oui,
2: c'est tough, le jeu.
1: Une connexion humaine aussi.
2: Ben, c'est ça. C'est pas facile. Fait que c'était cet aspect-là qui est le plus dur dans l'émission, mais ça a fait pour un bon show, par exemple.
1: Est-ce que toi, Occupation double, ça t'aurait tenté?
2: Non, parce que ma vie privée, je l'ai jamais vraiment exposée. Puis ça, je trouve que ça l'expose vraiment ta vie amoureuse, je dirais.
1: Ouais.
2: Fait que non, du tout. Quand j'ai fait la story, comme je t'ai dit, là, c'est un peu ma chum qui est comme, ah, fais-le, ça serait drôle.
1: C'est un dare,
2: là, puis c'était pour aller gagner de l'argent, pour m'acheter un condo, puis c'est ça que j'ai fait avec mes promos après, ainsi de suite. Mais non, de rencontrer quelqu'un dans un contexte comme ça, ben je dis non, mais en même temps, aujourd'hui, gars, je suis célibataire, je dis, peut-être j'aurais dû le faire. Parce que moi, rencontrer, je suis pas bonne.
1: OK.
2: Je suis pas bonne.
1: C'est quelque chose qui te crée beaucoup d'anxiété.
2: Je suis pas bonne. J'ai des applications de dating, puis c'est comme tout à la même affaire. Puis je suis tannée d'avoir les mêmes conversations, puis non, je suis pas bonne. Puis les gars, mettons, si je marche à quelqu'un, après quelques conversations, je les trouve déjà plates, puis j'ai plus le goût d'aller en date.
1: T'as plus le goût,
2: non.
1: Mais c'est chiant d'être, on va se le dire. J'aime pas ça.
2: Mais je sais même pas si j'ai le goût, tu sais.
1: C'est pas le fun, c'est stressant. Tu sais pas si tu vas revoir la personne. Après ça, faut que tu trouves des sujets de discussion.
2: Mais à chaque tranche d'âge, ça change.
1: Ah ouais?
2: Comme le plus vieil, c'est plus si je vais dater, c'est pour trouver un compagnon pour faire ma vie avec.
1: Pour la vie, absolument.
2: Pour la vie. Mais pas tout le monde est rendu là dans leur tête, peu importe l'âge, tu sais.
1: Ouais, ouais.
2: Puis moi, j'aime les plus jeunes. Les plus vieux m'attirent pas. Les plus jeunes sont pas tout à rendu là. Ils disent tout, ah, oh, moi, mon ex, c'était plus vieille. Puis Non.
1: Ah ouais? Fait que t'as toujours eu un faible pour les...
2: Ouais.
1: Mais c'est parce que t'es une jeune de cœur, toi.
2: Ben, je pense que oui.
1: Ouais, c'est ça, t'es une jeune de cœur.
2: Ça m'attire pas, il y a pas grand... J'essaie de penser des hommes plus vieux que je trouve comme attirants.
1: Ça doit...
2: Faut vraiment,
1: ça
2: j'y pense.
1: Il est pas pantoute.
2: Ah, mais tu... OK, c'est mon ami, mais il est beau. Benoît Gagnon.
1: Oui.
2: C'est un beau monsieur, ça,
1: tu sais. Oui, oui, il est magnifique.
2: Mais il y en a pas grand d'autres. Tu sais, je suis pas capable, là, comme j'essaie de penser qui d'autre que je trouve... Non.
1: Puis ça, faut qu'on parle de ça aussi, parce que, bon, je veux dire, toutes les applications de rencontres et tout, il n'y avait pas tout ça dans, tu sais, quand tu étais plus jeune et tout. C'était, on faisait comment pour rencontrer les gens en ligne? C'était-tu des sites de rencontres?
2: Il n'y avait rien, il n'y avait rien de ça. Tu rencontrais du monde dans la vraie vie.
1: OK, ouais,
2: c'était
1: exact.
2: Vraiment dans la vraie vie, mais on avait plus de skills sociales. C'était plus facile parce que là, maintenant, on n'est plus obligé de parler. On peut réfléchir à qu'est-ce qu'on va dire parce que c'est tout par texte. Puis, je le vois là, que les gens, les plus jeunes, ils ont plus de difficultés à avoir des conversations. Justement, vu que je date des plus jeunes, ils ne sont pas capables de parler au téléphone. Ils capotent. Comme, juste, je vais t'appeler parce que moi, texter puis rester prêt à mon téléphone, j'ai des choses à faire. Mais parler, je peux faire autre chose. Ils ne sont pas capables. Puis ça, j'en ai déjà flushé des gars comme, t'es pas capable de répondre au téléphone? Salut. Toujours. Il y en a un gelé en tête, là, il est tellement beau. Puis non, moi, ça, c'est comme ça m'a écœuré. Je suis comme, t'es. Aïe, aïe, des niaises, tu sais. Mais, fait que dans le fond, c'était quand on sortait. J'en ai un chum, je l'ai rencontré dans le bas, en me donnant à Daytona Beach pour le spring break.
1: Ah, oh, wow, OK.
2: Ouais, tu sais, un autre quand j'étais barmaid, c'est le promoteur. Tu sais, c'est comme.
1: Ouais.
2: Mais là, aujourd'hui, je fais pas grand chose. Quand je sors, tu sais, je sors avec mes amis. Je suis pas sur la cruise. Fait qu'il faut vraiment qu'un gars vienne me parler. Parce que, premièrement, même si j'étais sur la cruise, je suis trop gênée. Je veux jamais aller parler à un gars.
1: Non, mais quand on sort, par contre, toi puis moi, tu connais tout le monde.
2: Oui, je connais.
1: J'ai jamais vu ça. On a fait un spot après un spot. Tu me présentais tellement de gens, tu sais.
2: Je connais du monde.
1: Des beaux garçons aussi. Là.
2: Ouais, ouais. Mais, tu sais, il y en a qui sont beaux, mais ils n'ont jamais montré un intérêt. De toute façon, pour moi, il faut que ça soit l'homme qui fasse le premier move, tu sais.
1: Ouais, ouais. Est-ce que tu dirais que... Est-ce que les hommes te trouvent intimidante des fois?
2: On me le dit, ça, puis... Déjà ça me turn off. Mm. Moi, je t'intimide. T'es pas quelqu'un avec qui je veux être. Qu'est-ce qui est intimidant? Oui, comme dans le contexte quand on est sorti, je connais du monde, mais c'est pour qu'on soit capable de rentrer vite, qu'on n'attend pas, puis tu sais, qu'on ait des drinks gratuits. Tu sais, c'est un peu ça, là. Moi, c'est pour ça que je veux connaître du monde. Je veux pas attendre, je veux rentrer.
1: Tu sais, on n'y est pas, là.
2: Mais c'est ça. Mais ça serait le fun de trouver un gars qui est capable de faire ça aussi. Tu sais, parce que ça, j'ai été en date avec des gars. On va-tu pas prendre un verre après? Je connais tout le monde dans le nightlife. Fait qu'ils sont comme, pourquoi tu connais ci? Pourquoi tu connais. Tu sais, ça les intimide, mais pourquoi que c'est intimidant?
1: Exact,
2: puis j'aimerais ça que le gars run le show, tu sais, run le show, mais j'en cherche un comme ça. J'aimerais trop ça prendre, tu sais, juste une soirée relax. Commande, qu'est-ce qu'on mange, commande. Si j'aime pas ça, je vais te le dire. Oh, tu sais, prends la charge, mais ils le font pas. Puis je trouve que c'est vraiment ça aujourd'hui, là. Les gars, ils veulent se faire courir après.
1: Ouais, ouais. Mais non, faut pas.
2: Ça me turn off.
1: Hey, je suis tellement content que tu sois ici. Je t'aime d'amour. Écoute,
2: ah non, mais c'est vraiment le fun.
1: Vraiment, merci. On s'en va en pause. FM 103.3, on revient tout de suite.
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1: Nous sommes de retour au FM 103.3 avec Priscilla, qui est avec moi ce matin. Merci d'être là.
2: Je t'aime.
1: Écoute, je suis fier de toi pour plusieurs raisons, mais je suis fier de toi parce que t'as toujours resté toi-même, en fait, à travers toute cette aventure-là.
2: Merci, ça me fait du bien d'entendre ça.
1: Ouais, mais je pense que c'est important de te le dire. Avant qu'on aille en pause, on parlait de relations et de dating. Et moi, c'est un de mes sujets préférés avec toi parce qu'on a toujours plein de choses à se dire.
2: Ouais.
1: Toi, tu dois en avoir des anecdotes assez drôles à raconter.
2: j'irais tellement moins dans les dernières années parce que on dirait que je date plus. Puis là, quand je décide de donner une chance à quelqu'un, il me rappelle pourquoi que je datais plus. Tu sais?
1: Ouais.
2: C'est, je sais pas, on dirait les hommes sont, ils savent pas comment se comporter. Puis je suis tellement quelqu'un de nonchalante. Je suis vraiment, tu sais, les gens avec, tu sais, qui me connaissent, tu sais, sur le niveau personnel ou romantique, ils ont des attentes, là, par rapport à moi, des préjugés. Puis je suis pas la personne qui croit que je suis. Je suis vraiment nonchalante. Faut vraiment que tu sois cave pour scraper, tu sais, une relation avec moi. Vraiment,
1: ouais,
2: vraiment.
1: Ouais.
2: Puis je parle-tu de la date que je viens de...
1: En d'autres mots, mais okay, pour donner une idée, ouais. Bon, c'est qui ce gars-là que tu connaissais déjà?
2: J'ai accepté d'aller en date avec un gars que je connaissais depuis une vingtaine d'années. Il a toujours été, c'est un beau monsieur. Il était un an ou deux de plus que moi. Fait que je date pas des hommes plus vieux. Mais, puis lui, il a toujours eu l'air plus vieux, même dans le temps. Tu sais, on avait 20 ans, mais il avait l'air de 35 ans. Moi, c'est sûr que ça passait pas, tu sais. Mais là, quand je l'ai revu, je pense au marché à Atwater, je regarde, j'ai dit, c'est vrai qu'il est beau. Il est vrai, mais il est vraiment beau. Puis là, tu sais, il a vu, là, qu'il y avait une petite chimie. Fait qu'il m'a demandé, ça t'entendrait-tu d'aller souper? Je suis comme, OK, on le fait. Puis dès que je suis rentrée dans le char, premièrement, il est arrivé, oh, gars, là, je vais le dire. Il est arrivé. Tu sais, je me suis mis en running shoe en jean, mais je me suis, tu sais, comme là, j'étais en running shoe jean, mais je me suis maquillée, puis je me suis mis un peu cute.
1: Ouais.
2: Il est en track pants, il y a un chandail avec un trou. Oh. Zéro effort, là, comme.
1: Zéro, puis une barre.
2: Tu sais, puis j'avais dit, tu peux prendre ça, relax, c'est un beau restaurant, mais tu sais, je connais le propriétaire, on s'assied au bar, coin tranquille. Non, non. Zéro effort, OK? Puis là, il a été vulgaire, là, tu sais. On arrive au restaurant, je portais un décolleté, comme que, tu sais, je vais être cute et sexy en même temps. Puis il m'a comme touchée. Puis j'ai trouvé ça j'ai trouvé ça tellement déplacé comme hey, on est amis avant tout depuis 20 ans. Qu'est-ce que tu viens de faire là? Il dit, oh, excuse, tu sais, mais je suis comme non, il n'y a pas. Puis ça a comme dégénéré là, pendant la soirée. Puis il parlait fort, puis il sait pas boire, puis ah, oh, c'était lourd. Fait que non, je l'ai pas revu.
1: Ouais, non, c'est ça, j'espère.
2: Non, mais c'est tout le temps comme ça. Tu sais, je veux dire, ouais, comme.
1: Est-ce que tu as l'impression que tu attires un certain crowd ou c'est tout le temps des types de gars différents?
2: Les gars sont tout le temps différents. Puis ça, on me l'a posé beaucoup. Tu sais, ah, peut-être c'est toi là, tu sais, qui choisis le même genre de gars. Si on les met en ligne, il y a aucune ressemblance à part du fait que je les ai choisis, mettons. Là.
1: Ouais.
2: J'ai pas de type physique. Parce que t'es très ouverte. Ouais, j'ai pas de type physique du tout. Moi, c'est sûr que sur les applications, c'est le physique qu'on voit en premier. Mais ça aussi, c'est pour ça que je me tanne. Parce que comme, OK, là, tu m'as attiré par rapport à ton look, bien là, quand je te parle, non, tu viens de me perdre. Tu sais, il y a d'autres gens que je leur parle, j'ose avec eux, puis là, ça vient me chercher, puis, tu sais, mais même à ça, comme, ça va pas plus loin. Mais non, c'est ça, j'ai pas de type. Des fois, c'est des amis qui essaient de me présenter ou le frère de quelqu'un. Les applications, ça marche vraiment pas. Mais comment le dernier?
1: Il
2: n'y
1: a plus ce contact humain.
2: Non, c'est ça.
1: Puis, je veux dire, c'est fou, mais on réalise aussi que beaucoup de gens ne restent plus longtemps ensemble.
2: Ah, ben
1: oui. Ils se séparent tellement.
2: Il y a trop d'options.
1: Moi, si j'entends quelqu'un, ça fait 4-5 ans qu'on est ensemble, je me mets à genoux. Ouais. Je suis comme, wow!
2: Parce que là, les réseaux, il y a tellement d'options.
1: Exact,
2: ça donne
1: exact.
2: Une impression fausse aux gens que... Mm-hmm. Ah, oh, elle est atteignable, elle, tu sais, parce qu'on peut lui écrire, on peut commenter, elle va interagir, mais c'est fake news, là, ça, là. C'est pas vrai.
1: Exact.
2: C'est pas vrai.
1: C'est de valeur, puis est-ce que t'es dans des... bon, je sais que sur Facebook, admettons, il y a comme des pages de célibataires.
2: Oh mon Dieu, je viens de me joindre à une de ces pages-là. Oh, c'est... Non.
1: C'est...
2: Oh mon Dieu.
1: C'est
2: oh mon
1: bonbon.
2: Dieu. Oh mon Dieu. Tu sais, je me sens quasiment mal.
1: Ouais,
2: parce
1: ouais.
2: que là, du bon, d'écrire des affaires méchantes, puis je suis comme, ben là, est-ce que j'envoie chier la personne ou est-ce que c'est comme... moi, c'est ça, c'est la militante de les gens qui n'ont pas de voix. Fait ou est-ce que je reste silencieuse puis je mets ma photo puis j'attends, mais ouais, non, ça va marcher non plus. Je sais pas, tu sais, s'il y a des gens qui ont des conseils.
1: Ouais.
2: Hey, je sais pas, à 45

0: négatif ou peu importe. Moi, je sortais de là. Tu sais, j'ai jamais été le genre de rester dans une relation. Puis j'ai vu qu'est-ce que ça fait à des gens qui restent dans des relations.
1: Absolument. Puis je suis content que tu amènes ça comme sujet parce que c'est vrai, ils peuvent rester ensemble pendant des années, mais ils sont tellement malheureux. Là.
0: Ben c'est ça. Puis je le vois. Puis j'ai des amis comme ça ou j'ai des amis qui, c'est relation après relation après relation. C'est, puis je vois ça comme, tu sais, vous êtes pas capable de passer du temps avec vous-même. Comme moi, je crois que je suis tellement bien seule et confortable, tu sais, d'être seule, je vais au restaurant, ça, je fais tout ça, j'ai été en voyage, ça, j'étais en Thaïlande seule.
1: Oh, wow.
0: Ben, c'est ça, fait que quand t'as ça, c'est vraiment, vraiment dur de rencontrer quelqu'un parce que là, comme, il faut absolument que tu m'amènes plus que qu'est-ce que je me donne, déjà. Comme, ouais. Quand je t'ai vu, on s'est vu quoi, mercredi?
1: Oui, ben, cette semaine, ben, à l'événement de Philippe. Là,
0: exactement. Ouais. Le lendemain, que j'ai fait, j'étais au Chinatown. J'ai été m'acheter une soupe. Après, j'ai été me faire masser. Après, j'étais au Sephora, je me suis acheté du parfum. Tu sais, j'ai.
1: Ah! Ben, mais non, c'est fun, ces journées-là,
0: mais
1: j'adore ça.
0: Je sais, mais moi, je me traite comme ça.
1: Ouais.
0: Tu penses-tu que je vais donner mon temps à quelqu'un qui est même pas capable de planifier une date sans que j'ai dit le nom du restaurant, l'heure, comme prends l'initiative.
1: Okay,
0: je suis toujours en train de tout planifier dans ma vie. T'es-tu capable, toi?
1: Ben oui, c'était pas.
0: Puis sinon, d'abord, je vois pas comment ça peut marcher. J'attends mon prince charmant, mais il est où?
1: Il est où? On le cherche.
0: Il est où?
1: Alors, on va passer la journée ensemble, fait que peut-être qu'on va le trouver aujourd'hui, on ne sait pas.
0: Bon, aujourd'hui, ouais. Non, parce que quand j'étais avec mes amis, mon attention va à mes amis. Tu sais, ben, quand on est sortis, c'était moi et toi against the world.
1: T'sais. Ah, ben oui.
0: Je me souviens pas des autres, là, cette soirée-là. On a tellement eu du fun.
1: Ah, tellement.
0: Faudrait qu'on refasse, là, tu sais.
1: Je suis content. On est allé souper avec Claudel, que vous connaissez bien ici au FM 103.3.
0: Mais quelle belle soirée.
1: Ah, on a eu du fun. On retournera bientôt. On s'en va en pause, FM 103.3. On vient tout de suite.
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1: J'ai eu le plaisir de recevoir ma bonne amie Priscilla Lani ce matin. Merci d'avoir été présent avec moi au FM 103.3. Ça part bien la journée.
0: Mais j'adore.
1: Je suis content.
0: J'ai tellement eu du fun.
1: Ben là, c'est parce qu'il va falloir que tu reviennes, parce que tu te rends compte qu'on se connaît depuis des années, mais c'est notre première entrevue.
0: Ben, c'est, on a parlé des choses qu'on ne parle pas nécessairement. T'sais,
1: ouais,
0: oui,
1: exact.
0: Mais comme... vraiment superficiel. Là, on peut, tu sais.
1: On a vraiment deep dive. Fait que c'est vraiment intéressant. Félicitations pour ton parcours. Félicitations pour la Maison des Vilains.
0: Merci.
1: Félicitations pour tout ce que tu fais. Et félicitations pour, bon, comment dire ça? Because you've always stayed yourself. Puis ça, je pense que c'est un cadeau.
0: Je prends plus ma place aujourd'hui. Puis comme j'ai mentionné tantôt, je suis tannée de vivre pour les autres. Là, je vis pour moi. Puis écoute, si t'aimes pas ça, c'est bien correct. Parce que moi, je m'aime.
1: Exact. Puis moi aussi, je t'aime.
0: I love you.
1: Donc, merci. On vient tout de suite. Les week-ends allumés. Merci, FM 103.3, pour une autre belle émission. Ça me fait toujours plaisir de vous retrouver à tous les dimanches matin. N'oubliez pas que vous pouvez me rattraper sur le site du FM 103.3 et sur toutes les plateformes de streaming. Merci. Bon dimanche à vous.

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1: Bon matin tout le monde, bienvenue à Dimanche on lit. Je m'appelle Véronique Pascal, je suis avec vous depuis un an. Oui, ça fait un an que je suis avec vous un dimanche sur deux pour vous parler littérature et autres niaiseries. Aujourd'hui, on a deux invités. On a Roanne Mercille qui vient nous parler de son livre « Bébé Braillard » qui vient tout juste de remporter un prix. Roanne écrit de la poésie et elle écrit maintenant des romans aussi. Et j'ai très très hâte de vous faire découvrir cette personne lumineuse qui est capable d'aborder des sujets quand même graves avec sa littérature. Puis en deuxième partie, je reçois Catherine Larochelle qui vient nous parler de « Presque vivante » son nouveau livre. Catherine Larochelle est une comédienne, une créatrice, et c'est son troisième roman déjà publié chez Québec Amérique. C'est deux personnes qu'il me fait très plaisir de vous faire découvrir. Et en dernière partie d'épisode, je vais vous partager mes nouvelles découvertes automnales. C'était une rentrée littéraire forte en bouche, avec beaucoup, beaucoup de propositions. Alors, j'en ai choisi trois pour vous faire découvrir des nouvelles voies, des nouvelles façons de faire. Voilà, c'est ça le programme pour aujourd'hui. Est-ce que ça vous convient? OK, ça part!

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1: Alors, mon cher Rowan, comment vas-tu ce matin?
2: Ben, ça va très bien. C'est toujours un plaisir de se faire réveiller par la construction qui est en face de ta fenêtre de chambre à 7 heures. ça pourrait pas mieux aller.
1: Super, ça pourrait pas mieux aller. Bonne rentrée tout le monde. Alors aujourd'hui, Rowan Mercier, tu es là pour nous parler de Bébé Brailleur, qui est édité chez Hurlante. C'est un livre qui vient de gagner un prix, qui est dans le fond qui est dans sa grande lancée là. Rowan, est-ce que tu veux nous parler de comment ce livre-là est né dans ta tête?
2: Oui, mon Dieu, ben oui, absolument. Dans le fond, j'ai l'impression que ça s'est fait quand même assez organiquement là pour moi. Quand j'étais dans les dernières étapes de finaliser mon recueil de poésie là, qui était précédent là à Bébé Brailleur, j'ai commencé à souffrir de crises de panique.
1: Ok.
2: Assez débilitante, là, je dirais. Puis, on dirait que... c'était vraiment... C'était débilitant, c'était inquiétant.
1: Mm-hmm.
2: Puis, ça m'a vraiment forcé à devoir poser un peu, tu sais.
1: Mm-hmm.
2: Puis, d'essayer de trouver pourquoi est-ce que j'avais commencé à faire ça, tu sais.
1: Je savais pas que c'était dans le moment qui entourait la sortie de ton précédent livre, qui était un recueil de poésie. C'est des fleurs qui n'ont pas de nom, n'est-ce pas?
2: Ouais, exactement. Oui, ben c'est ça. Ça faisait à peu près, j'ai envie de dire, 3 ans que je travaillais à temps plein en intervention psychosociale. Donc une job qui est super reposante habituellement là, pour de la santé mentale. Fait que je pense que c'est ça, mon corps avait quelque chose à me dire, puis il me l'a dit sur un pas pertant. J'ai entamé un processus de psychothérapie où on passe par l'enfance, l'adolescence, nanana. Puis après une session de thérapie, j'ai commis une révélation où ce que j'ai fait, je pense pas que je suis une personne si relaxe que ça. Tu sais, dans ma tête, je pensais vraiment que j'étais quelqu'un de vraiment chill.
1: Mm-hmm.
2: Puis force est d'admettre que j'étais juste vraiment pas connecté sur mon canal, là, I guess. Je m'étais comme pas rendu compte que j'étais quelqu'un qui... je pense, j'ai l'impression que je vivais tellement de stress que mon corps me le faisait plus ressentir. Fait que ça a comme explosé.
1: Ouais, des fois, on est comme à la surface, là, comme en mode survie. On est juste comme dans la couche extérieure là, de notre être, mais dans le fond, là, ça brasse peut-être un peu plus, mais on n'a comme plus accès à ça parce qu'il y a tellement de choses qui se passent, puis il y a tellement d'autres priorités que de s'arrêter puis de connecter là, avec ce gros brassage-là là, qui est au fond.
2: Ben oui, t'aurais pas pu mieux dire, mon Dieu, t'aurais dû m'écrire Bébé Brailleur.
1: Ça aurait plus été Bébé Retiens, moi.
2: Ben non! Ben, bébé va exploser si Bébé retient.
1: Bébé constipe.
2: Bébé constipe, ouais, c'est ça. Oh boy, Bébé diarrhée.
1: Non, mais au moins, ça sortait. C'est ce que j'ai aimé. Désolée, c'est un peu dégueu, mais ce que je veux dire, là, c'est par rapport à ce... Dans ton livre, il y a des allers-retours entre le protagoniste, que ce soit toi ou, tu sais, vu qu'on te connaît pas, on s'identifie, tu sais, à cette personne qui fait, OK, il faut que j'aille fouiller dans mon passé pour essayer de comprendre, là, ce qui se passe, là, tu sais, puis c'est... ces allers-retours-là entre le moment de thérapie puis les souvenirs. Puis je pense que tout le monde peut s'identifier à ça. Tout le monde qui a fait une psychothérapie puis qui fait « Ah, OK, non, dans le fond, tu sais, je suis pas la personne que je projette être. Tu sais, je suis autre chose, peut-être. »
2: Ben oui, vraiment, vraiment. Puis ça, tu sais, c'est sûr que en quelque part, tu sais, quand j'écrivais Bébé Brailleur, tu sais, j'avais... cette envie-là, tu sais, justement, que les autres personnes dans la quatrième de couverture, je les appelle les rochants et les rochers, là.
1: Mm-hmm.
2: J'avais vraiment envie que ces gens-là puissent s'identifier, tu sais, à aux trépidations de ce personnage-là, là, tu sais, qui est bébé broyeur, mais tu sais, je te jure, à chaque fois que quelqu'un, mettons, soit dans un salon ou quelqu'un qui a lu mon livre, etc., tu sais, on se rend compte, puis il me dit qu'il s'est identifié, tu sais, à soit à des histoires ou à des feelings ou des sensations. Je suis toujours comme, encore, malgré tout, vraiment surpris. Je suis vraiment comme dans la surprise. Je suis comme, ah, ben voyons donc, c'est dommage le fun, comme si c'était pas exactement ça que j'avais voulu faire. Tu sais, comme, en tout cas, je sais pas comment t'expliquer.
1: Ben, c'est universel. Moi, tu sais, j'ai pas du tout grandi à Valleyfield, puis j'ai pas du tout ton trajet de vie, mais c'est toujours fascinant de voir à quel point on est capable d'attacher, tu sais, quand quelqu'un ose aller dans son intimité, dans le moment de sa vulnérabilité, on fait, ah ouais, moi aussi, tu sais, dans le fond, c'est pas cette histoire-là, mais j'en ai eu des moments comme ça. Il y a comme un truc, tu sais, c'est ça, il faut montrer sa vulnérabilité pour finalement se rendre universel, quitte à ce que cette réalité-là soit complètement personnelle. C'est ça que tu fais dans ce livre-là, peut-être. C'est une hypothèse que j'aimais.
2: Mm-hmm. Ben oui, t'es right on dessus. Tu sais, une chose que j'ai réalisée, tu sais, aussi à travers les discussions que j'ai eues avec des gens qui ont lu le livre, tu sais, c'est de... Plus souvent qu'autrement, j'ai l'impression que ce dans quoi ils se sont retrouvés, c'est en quelque part une partie qui est peut-être un peu plus douloureuse de ces expériences-là, tu sais.
1: Mm-hmm.
2: Et même si l'expérience en soi n'est pas la même, la boule dans le dedans du ventre, les papillons déplaisants qui sont amenés là avec une douleur là, qui puisse être émotive, psychologique, etc., ben c'est pas mal tout le temps la même, tu sais. Puis je trouve que c'est comme le plus gros mensonge de la douleur que de nous dire que on est la seule personne qui ressent ça.
1: Ben, c'est comme notre piège, on dirait.
2: Ouais, la douleur, c'est le plus gros mensonge de la douleur, parce que si on prenait juste le temps de réaliser qu'on a tout mal de la même façon, même si c'est pas pour les mêmes raisons, ben on serait moins tout seul, puis on aurait moins mal, ou on aurait mal moins longtemps.
1: T'sais. Wow, ce que tu viens de dire, ça mériterait d'être dans un petit cadre. C'est vraiment, vraiment beau. Alors,
2: bon, mais ça serait pas de bague.
1: Pardon? Ou un tote bag, oui, bien sûr.
2: On va mettre ça sur un tote bag.
1: Ouais, puis non, mais les tote bags, des fois, faudrait des bonnes citations là, quand on ramasse nos légumes à l'épicerie. Bébé Brailleur a été couronné à Fierté Montréal, le prix Fondation Lambda de l'écrivaine francophone émergent. Comment ça nous fait sentir, ça, quand c'est notre deuxième livre, de tout d'un coup être mis dans la lumière de cette façon?
2: Ah, c'est plate, plate, plate, plate.
1: J'haïs ça.
2: tu sais, une chance qu'il n'y avait pas genre Radio-Canada qui filmait là, la remise de prix, parce que j'étais abasourdi, puis je faisais aucun sens quand j'ai accepté le prix. Je pense que j'ai répété 15 fois, c'est tellement cave en riant. Mais pas dans le sens que je trouvais ça cave, dans le sens où j'en revenais pas.
1: Mm-hmm.
2: C'était vraiment... j'étais abasourdi. Puis tu sais aussi parce que on était quatre livres, là, finalistes, quatre auteuristes finalistes. Puis évidemment, là, on avait comme devoir de lire les autres livres pour ensuite en parler là, dans un panel avant la remise du prix. Puis tu sais, il y avait dans ces finalistes-là, des livres ou des passages de livres, au moins, qui étaient frappants, là, puis tu sais, que moi, j'étais comme, ouf, OK, là, peut-être, on sait pas, c'est qui va gagner, tu sais, fait que j'étais vraiment pas dans la certitude, là, mais pas pantoute que j'allais rentrer chez nous avec ça, là, à la fin de la journée, là, fait que c'était un mot de bon feeling, puis comme j'ai dit aussi, ça arrive, à une étape de ma vie où 2026, c'est pas l'année la plus douce pour moi. Fait que d'avoir cette reconnaissance-là, ce plaisir-là, puis tu sais, toujours et encore une fois, quand c'est ma communauté qui me remet quelque chose ou qui me dit quelque chose, je le prends encore plus au sérieux. Fait que, ouais, je suis très grateful de tout ça.
1: Oui, puis c'est formidable aussi parce que moi, en tout cas, ce que j'ai envie de te dire, le merci que j'ai envie de te déposer, c'est le travail autour de l'humour, qui est une espèce de réappropriation des difficultés, tu sais, au sein de la communauté LGBTQ2+, mais aussi au sein de toute personne qui vit des transitions, qui vit de l'anxiété, qui se cherche, qui cherche. Tu sais, j'ai l'impression, en tout cas, le fait que Bébé Braillard ait été couronné, puis que c'est un livre qui est très drôle, hein, pour les lecteuristes, c'est un livre qui est très drôle. Il y a une forme de légèreté qui, pour moi, est comme... Il y a une révolution dans cette légèreté-là, parce que c'est comme si tu nous dis, ben, coudon, on est toutes pognées avec nos bébites, là. Puis ces bébites-là, je pourrais vous écrire ça là, comme je le pleure au final, parce que il s'agit d'émotions. Mais non, tu sais, je vais aussi comme je suis tellement fort ou tellement assumé dans ce fait d'être cette personne hypersensible que je vous le redonne avec humour. Ouais, il y a quelque chose de subversif. Puis je suis vraiment contente que des gens qui lisent des littéraires soient à même de couronner des œuvres dans lesquelles il y a ce cynisme, cette ironie qui participe à ton travail aussi, Rohan, puis à la personne que t'es. Tu sais, c'est le fun, ça. Est-ce que tu l'as senti, ce côté-là, étonnant peut-être, ou juste... c'est parce que l'humour en littérature, c'est toujours un peu... il y a les littéraires, eux, tu sais, ils ont comme une façon de faire. En tout cas, moi, c'est personnel à moi, mais des fois, je me dis, ah, ils ont-tu pas d'humour? Ou, tu sais, comme...
2: oui. Non, je t'entends très bien là-dessus. Même, tu sais, j'avais une discussion avec un ami qui lit beaucoup et tout, puis on parlait, tu sais, des autres finalistes un peu avant le fait, tu sais, puis... T'sais, mon ami était comme, moi, je voudrais que ça soit toi qui gagne, mais je sais pas si ça va être toi qui va gagner, parce que justement, tu sais, il y a comme peut-être un peu, je sais pas, je pense que j'aurais pas le mot pour le décrire, fait que je me mettrais pas les pieds dans les plats, mais quelque chose de similaire à ce que tu viens de dire dans la littérature, des fois, justement, où peut-être qu'il y a un sérieux qui devrait être de mise pour être reconnu. Puis moi, ben, j'ai dit, oui, je savais en l'écrivant que c'était comique, tu sais. J'ai quand même parlé, là, qui est assis sur la joke. Mais, j'ai vraiment juste écrit comme moi je l'aurais dit, comme moi je l'aurais raconté. Comme moi je l'ai raconté, en fait, cette histoire-là à des amis, parfois, tu sais, dans une soirée où, ah mon Dieu, ça me fait penser à telle affaire, nanana. Puis, on dirait que je trouve ça toujours un peu... j'ai l'impression que le mot autodérision n'est pas juste parce que j'ai pas l'impression que je ris de moi-même.
1: Non, c'est ça. C'est, la ligne est mince. C'est, pour moi, c'est puissant. C'est une forme de... Vous pourriez dire ça de moi. Alors, je vais le... Je le reprends, puis j'en fais quelque chose de puissant, parce que justement, la plupart d'entre nous sont incapables d'exprimer des émotions. Puis toi, tu es comme... Mm-hmm. Ça sort de toi, en tout cas de ce personnage de Bébé Braillard. En tout cas, c'est ce que je ressens à la lecture que tu as voulu faire.
2: Oui, c'est exactement ça. On dirait que quand je repense, tu sais, justement, au moi d'il y a quelques années, tu sais, qui faisait pas les bonnes décisions, qui se mettait les pieds dans les plats, qui faisait des choses qu'il aurait pas dû faire, je ressens pas de honte envers cette personne-là.
1: Voilà.
2: Je ressens énormément d'empathie, en fait, envers la personne tout croche que j'étais auparavant. Puis je pense que le soin avec lequel je considère cette personne-là que j'ai été me permet justement de pouvoir rire avec cette personne-là. Puis de montrer, dans le fond, que hey, c'est pas grave si on est niaiseux. On est quand même beau, puis on mérite quand même la douceur, la bonté, la bienveillance, tu sais.
1: Absolument. J'ai juste envie de conclure cet entretien. Tu as une relation quand même particulière avec ton éditrice, qui t'a trouvé, mm-hmm. en fait. J'aimerais ça que tu nous parles un peu de cette relation-là avec Pénélope chez Hurlante, qui a comme été, finalement, qui t'a déniché d'une certaine façon. Comment tu la décrirais, cette relation?
2: Et voyez mon sourire en ce moment. Là. à chaque fois que j'ai l'occasion, je le dis, j'ai été capable de réaliser un de mes plus grands rêves que je savais même pas que j'avais grâce à Pénélope. Comme tu disais, là, c'est elle qui me j'avais un Instagram de poésie durant la pandémie. Elle a fait un follow. On s'est envoyé un message. On s'est rencontrés à 2 mètres de distance au parc de la Petite Italie. Puis le deal était commencé. T'aimerais-tu ça écrire, tu sais. Puis Pénélope, c'est quelqu'un en qui j'ai énormément confiance. J'ai confiance en son expérience. J'ai confiance en sa vision, sa prise de position. Puis je pense que ce qui fait que je me sens aussi en confiance avec elle, c'est que j'ai la liberté d'être qui je suis à 100% dans le travail qu'on fait. Mm-hmm. Là, ça fait 2 livres qu'on édite ensemble, puis j'ai jamais senti que quoi que ce soit a été poussé. J'ai toujours senti que c'est moi qui étais en contrôle du narratif que je souhaitais décrire dans mes œuvres. Puis je l'ai dit auparavant et je le dirai toujours. Si on veut que quelqu'un s'épanouisse, c'est pas en lui tapant sa tête que cette personne-là va réussir, c'est en lui laissant l'espace de des fois trébucher, mais juste l'espace d'être 100% soi-même. Puis j'ai vraiment l'impression que c'est ça que Pénélope fait pour moi.
1: Super. Puis tu sais, tout à l'heure, tu parlais de la manière dont t'écris qui ressemble, qui s'inscrit dans une forme d'oralité, puisque ces histoires-là, tu les as racontées à des amis, à des proches. Puis là, tout d'un coup, ils sont sur papier. Il y a ça dans Hurlante aussi, ce désir de prendre des choses qui se disent et de les mettre dans le papier, comme une espèce de continuité à nos vies, où est-ce qu'on, justement, on raconte ces histoires-là. Fait que je trouve que vous êtes un match, vous êtes un très bon match, en fait. Puis, dis-moi, Rowan, pour conclure tout ceci, où est-ce qu'on peut te trouver pour suivre l'évolution de cette belle œuvre-là que tu commences à déplier pour nous tous?
2: Oui, ben oui. Vous pouvez me suivre dans la rue. J'habite sur le plateau. Si vous voyez, suivez-moi.
1: Pas du tout creepy.
2: Mais gardez vos distances parce que je mords. c'est sûr que pour toutes les nouvelles, plus souvent qu'autrement, c'est sur Instagram. C'est One Rowan Show. C'est comme un petit jeu de mots sur One Woman Show. Mm-hmm. Après ça, TikTok, c'est la même affaire. C'est le seul, c'est mon handle là, pour tout... tous mes comptes, si vous allez dans les salons du livre cette année, vous allez me voir, je pense que je vais toutes les faire, je vais sûrement commencer à faire d'autres crises de panique tellement je vais être épuisé, mais ça me fera un autre livre.
1: Bébé Braillard 2.
2: La revanche.
1: La revanche de Return. Merci beaucoup, Rowan, d'avoir discuté avec nous. Mettez la main là-dessus, Bébé Braillard de Rowan Mercier. C'est édité chez Hurlante. Ça vient de gagner un prix. Merci d'avoir discuté avec nous et on se retrouve, nous autres, à Dimanche on lit, tout de suite après la pause.
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1: De retour au 103.3 FM, je suis avec Catherine Larochelle. Catherine, laisse-moi te présenter, puis tu pourras interjecter et dire, ben là, t'as pas rapport.
2: Parfait.
1: Alors, tu es comédienne et créatrice. On peut te voir à la télévision sur les planches depuis des années, mais tu as également une pratique d'écriture qui t'a amené à développer 3 romans. Je les nomme « J'irai déterrer mon père ». Nominé au prix du premier roman, au prix Sanger. Peut-être que je le dis pas bien, mais en tout cas.
2: Sanger, ouais.
1: Sanger. Voilà, je lui ai donné une swing à l'anglaise, mais c'est le prix Sanger. C'est quand même une nomination pour un premier roman, c'est fantastique.
2: C'est un prix international aussi. Hein? Quand même. On en a pas beaucoup parlé au Québec, mais c'est un prix qui récompense un premier roman francophone ou francophile. Donc, c'est comme les romans écrits, si au Maroc, quelqu'un l'écrit en français, il pouvait être en nomination. C'est pas juste la France ou le Québec, là, c'est tous les endroits où l'écriture est en français. Voilà.
1: Pardon?
2: Non, c'est un beau prix. Oui, vraiment. Je ne l'ai pas gagné, mais j'ai été nominée. Fait que ça donne quand même des ailes quand on lance un premier roman. Là. C'est encourageant.
1: Absolument. Non, mais c'est ça, là. C'est ça que les auditeurs et auditrices doivent savoir, là. C'est que c'est parti, le grand boulet de canon de ton chemin d'autrice. C'est sur les chapeaux des roues. T'as aussi sorti après ça Toutes nos disparitions. Et aujourd'hui, on est un peu plus autour du petit dernier, là, sorti récemment, presque vivante, qui est arrivé, là, quoi, il y a quelques semaines sur les tablettes.
2: Ah, bah oui. C'est sorti le 15 septembre et je peux déjà dire aux auditeurs et auditrices en primeur que mon premier roman jeunesse sortira en mars 2027. Alors, voilà, j'ai écrit beaucoup.
1: c'est fantastique. Tu sais, c'est ça, là, il y a comme quelque chose là, qui s'est déclenché peut-être, mais c'est peut-être ça faisait longtemps que tu voulais écrire. Est-ce que c'est quelque chose qui était comme là, mais que tu n'avais pas l'espace pour déplier? Qu'est-ce qui a fait en sorte, à un moment donné, que ça s'est activé?
2: Ben en fait, j'ai toujours écrit. Tu sais, j'ai gagné un concours quand j'étais au secondaire, un concours d'écriture. Je suis allée au cégep en arts et lettres. C'est juste que... je suis d'abord et avant tout comédienne, puis c'était ma première passion. Puis je pense que quand vient le temps de décider qu'est-ce qu'on va faire de nos vies, j'étais vraiment dans une recherche, puis un besoin d'être entourée. Donc c'est sûr que je préférais des salles de répétition avec plusieurs personnes. J'étais pas rendue encore à peut-être apprécier ce que ça demande en termes de travail, de solitude, etc. quand on écrit. Mm-hmm. Donc j'ai toujours écrit mon premier roman. Si je peux faire une parenthèse, c'est quand j'ai commencé à l'écrire, c'est vraiment un besoin personnel. J'avais envie de confronter ce premier roman-là aborde beaucoup le deuil, puis j'avais besoin de confronter cette angoisse-là de la mort que j'avais. J'avais perdu beaucoup de gens autour de moi dans cette année-là. Mais c'était d'abord un projet très personnel, mais c'est juste à un moment donné rendu à 70 pages, j'ai fait « bon, ça pourrait-tu être un roman, ça pourrait-tu être une pièce de théâtre? Mm-hmm. » Puis j'ai continué à écrire, donc ça a été très long. Mon premier roman, je l'ai travaillé sur 6 ans à temps perdu. Puis c'est juste qu'à un moment donné, ben, j'ai fait un travail avec Stéphane Dompierre, qui est mon éditeur pour les 3 romans adultes que j'ai publié, puis ben lui il a fait ben tu voulais pas le publier, puis je ben oui c'est intéressé, mais tu sais c'est comme si tout d'un coup le rêve de publication qui était quelque chose de très loin, c'était pas ce que je recherchais d'abord et avant tout, il est devenu concret. Fait que c'est sûr qu'à partir de là, ben le deuxième roman puis ça là, je l'écrivais avec en tête l'espoir qu'il soit aussi publié, mais avant, c'est juste que j'écrivais, mais je le gardais pour moi dans mon ordinateur. Puis je dis ça, puis en même temps, je me suis auto-publiée une nouvelle quand j'avais 30 ans, mais j'en ai comme fait un projet social, là. J'avais vendu 100 copies, puis l'argent que j'avais fait avec ça, je l'avais donné à un organisme. C'était vraiment un projet social, mais tu sais, pour dire que ça a toujours fait partie de ma vie, c'est juste que mon premier roman, je l'ai publié plus tard. Fait que là, j'ai l'air d'être soudainement quelqu'un qui écrit, mais j'ai toujours écrit.
1: Ben c'est ça. Ben c'est aussi quelque chose que peut-être quelqu'un qui connaît moins ça ou qui lit mais qui est pas super au courant de la vie des auteurs, autrices. Il y a toujours un chemin en dessous qui a fourmillé. Mmh. Tu sais, très rares sont ceux qui a c'est comme, je sais pas, fin d'adolescence, début de l'âge adulte, tout de suite vont se mettre à publier. C'est souvent au terme de longues années de carnets, de petits dossiers doc dans l'ordinateur, là, qu'à un moment donné, il y a quelque chose qui... Bon, ben, coudonc, tu sais, je vais aller peut-être cogner à une porte, là, tu sais.
2: Oui, c'est pas si évident de se faire publier non plus, dans le sens qu'il y a beaucoup de personnes qui déposent des textes. Les maisons d'édition reçoivent de plus en plus des textes. Puis ben je connais plein de gens qui se sont fait dire non, même des gens qui ont déjà publié, ça reste un chemin difficile. Donc je pense qu'il faut quand même que ça vienne, faut toujours que l'auteur ou l'autrice en retire quelque chose de personnel, que ce soit une démarche aussi personnelle, pas juste de vouloir publier, parce que ben des fois ça marche pas. T'sais.
1: Mm-hmm. La pratique de l'écriture, au-delà peut-être de l'idée de métier, là, qui est peut-être... Il y a quelques auteurs au Québec, là, une poignée, genre peut-être cinq, là, qui peuvent dire qu'ils payent leur compte avec ça, mais en général... j'avais envie de parler, justement, tu l'as comme effleuré, mais de l'idée du deuil, la mort qui plane. Mm-hmm. On s'entend qu'il y a une résonance dans les trois, déjà dans les titres. J'irai déterrer mon père, toutes nos disparitions, presque vivantes.
2: Mes titres sont très joyeux. J'avais pas réalisé jusqu'à ce que je mette mes trois livres sur une photo, un à côté de l'autre. J'ai fait, oh, mes titres sont... je suis quand même quelqu'un qui a un clown. J'ai un clown en moi, mais là, ça paraît pas beaucoup dans mes titres. Il y a quand même de l'humour, je te dirais, dans mon premier, même si je parle de deuil, j'avais vraiment fait un gros travail d'humour pour justement que ça reste accessible puis agréable à lire. Mais effectivement, le deuil se retrouve pas vraiment dans toutes nos disparitions, mais là, il a refait surface avec Presque Vidente. Mm-hmm. Puis le livre jeunesse que je vais publier aussi dans quelques mois aborde aussi ça.
1: Ben écoute,
2: pas toujours un choix conscient dans le sens que je pense que c'est un sujet que j'ai probablement pas encore épuisé. Puis, tu sais, j'écris vraiment avec généralement mes angoisses. Comme j'ai goût de sublimer mes traumatismes, peut-être mes angoisses. Donc même si c'est pas des autofictions ou tu sais, ça, j'écris vraiment avec le des sujets qui partent du ventre, là, qui m'ont traversé, puis qui faut que j'en parle. Puis ben le deuil, ben c'est un sujet que j'ai pas épuisé, puis il revient pas toujours sous la même forme, là, les mêmes. Moi je pense que plus jeune, j'ai vécu des deuils très tôt dans ma vie. Puis je pense que j'aurais aimé ça de trouver plus facilement des livres qui abordaient ce sujet-là. Mm-hmm. Je trouve qu'on n'en parle pas beaucoup dans la vie. Puis ben ça peut être un Le contact avec le livre, cette relation-là intime tu as entre un lecteur, une lectrice, puis un auteur ou une autrice, cette intimité-là permet, je trouve, d'aborder ces sujets-là. Des gens peuvent déposer de livres si c'est trop ou qu'ils sont pas prêts à ça, mais ça permet d'aborder des sujets sensibles, je trouve, plus facilement que dans la vie c'est autour d'une table de cuisine, là.
1: Absolument, puis je suis quand même pas mal fascinée par ton personnage parce que t'as construit dans Presque Vivante ton récit pas mal autour d'une petite fille aussi.
2: Mm-hmm.
1: Puis ça, c'est très particulier, là, pour être... Je suis quand même quelqu'un qui lit beaucoup, puis je suis pas tant sûre d'avoir vu ça. C'est un livre pour adultes, mais qui construit... on observe une petite fille, là. On est comme un peu l'adulte qui est au-dessus de son épaule d'une certaine façon. La petite fille est encore en résonance avec la mort de sa maman. On dirait qu'elle détient des fragments d'une vérité de sa mère qui a du mal à percer le jour. Ou en tout cas, nous, comme lecteurs, on sait comme des morceaux de casse-tête d'une certaine manière. Puis les enfants sont souvent les éponges de leurs parents. Là, fait que tout ça est hyper cohérent. Mais qu'est-ce que ça a été ton étincelle précise pour Charlotte, pour développer et inspirer ce personnage-là?
2: Oui, ben déjà, si tu permets, je pourrais déjà dire pour ceux qui savent pas de quoi parle le roman, juste un petit synopsis. Mm-hmm. Donc, pour vous raconter en gros l'histoire, c'est une petite famille, là, la famille Cyr, qui est impliquée dans un accident de la route. Puis la mère meurt, je le dis parce qu'on le sait d'emblée dès le départ, là, donc mm-hmm. pas un gros punch là, que je dévoile. Mais il y a le père, puis la fillette de 7 ans qui survivent à cet accident-là. Puis effectivement, ben l'enfant a perdu la mémoire sur ce qui s'est passé, se souvient pas. Puis elle se met à avoir des visions. Mm-hmm. Il y a des choses étranges qui lui apparaissent, puis des souvenirs qui refont surface. Fait qu'effectivement, comme tu disais, il y a vraiment un travail de reconstruction pour elle qui essaie de comprendre qu'est-ce qui s'est passé. C'est comme moi, j'étais partie de la prémisse, puis si l'accident n'en était pas un, parce que c'est un thriller psychologique, fait oui. que c'est sûr que j'avais le goût de jouer avec ça aussi, là. Est-ce que c'est un accident, est-ce que c'en était pas un, etc. Donc, pour revenir à la fille, ben moi c'est sûr j'ai la personne avec qui j'ai le plus parlé de la mort dans ma vie, c'est ma fille. Mm-hmm. Parce que un enfant a ces questions-là qui arrivent quand même assez tôt dans sa vie. Puis c'est des questions que j'ai pas évitées, puis que je trouvais ça intéressant de revenir comme à la base de c'est quoi la perception qu'on a quand on a un enfant de la mort. Puis c'est ça, les enfants, ça partir d'environ 8-9 ans où la conscience vraiment du côté irrémédiable de la mort apparaît. Mm-hmm. Fait qu'avant, il y a tout un espèce de flou, ce qui est là pour mon personnage. Tu sais, elle comprend que sa mère est plus là, mais en même temps, c'est pas clair. Il y a encore l'idée qu'elle pourrait revenir. Mm-hmm. Ça, je trouve que la vision que les enfants ont de la mort, il y a quelque chose d'extrêmement poétique. Fait que, tu sais, j'ai été beaucoup inspirée de ma fille, en fait, des conversations que j'ai eues avec elle, qui des fois me laissaient comme un peu pantoise, parce que, par exemple, j'ai un oncle qui est décédé, elle m'a amené, puis elle me disait, mais là, il va être sous terre, puis je faisais oui, puis là, elle m'a amené des gros silences, elle me dit, mais il va sortir quand pour aller à l'hôpital, tu sais. C'était toujours des discussions comme ça où je faisais « Ah, OK, c'est qu'on... » Tu sais, elle comprend qu'on le verra plus, mais pas tant. Fait qu'en tout cas, je trouvais ça beau. J'avais le goût de travailler cette forme de deuil-là qu'on a oublié, mais qu'on a eu nous-mêmes en tant qu'enfant. Là, tout ce passage-là avant de comprendre que c'est vraiment... que c'est fini, qu'on ne reverra pas la personne.
1: Puis tu sais, je le dis pour les auditeurs, oui. auditrices, mais là on parle de sujets qui sont graves, mais ce que je trouve vraiment intéressant, c'est que tu utilises, comme tu l'as mentionné, un mode qui est, on est comme dans un suspense, les chapitres sont plutôt courts, il y a les œuvres de l'enfant aussi, tu sais, comme il y a des choses qui se déplient, tu sais, comme par rapport à ce qu'elle décide. Tu sais, fait qu'il y a vraiment une construction haletante, où c'est comme la mémoire qui revient, mais aussi pour... Nous qui sommes en train de lire ça, OK, les morceaux qui se mettent en place, c'est super intéressant. Puis je me demandais, qu'est-ce qui t'avait attiré vers ce mode narratif-là, un peu suspense ou thriller? Qu'est-ce qui t'a tiré dans cette direction?
2: Ouais, ben je pense que, tu sais, je me demandais l'autre fois, j'ai fait, j'ai quand même des grandes thématiques qui reviennent. Tu sais, il y a le deuil, oui, mais là, je rassure, parce que je sais que ça peut rebuter beaucoup de gens. Là, on entend deuil, puis on fait « Ah non, j'ai pas le goût d'être triste, puis j'ai pas le goût d'entendre parler de ça. » C'est pas un essai sur le deuil.
1: Non, vraiment, pas du tout.
2: C'est juste qu'il y a un deuil là-dedans, puis bon, les personnages l'abordent de façon différente. Mais dans les grandes thématiques qui se retrouvent pas mal dans tous mes romans, pas de la même façon. Mes histoires, on me dit souvent qui sont très différentes. Là, si on prend les trois livres, on rentre dans trois univers distincts. Mais j'aime beaucoup parler de la mémoire, toute mm-hmm. la reconstruction des souvenirs. Puis ça, je pense que ça vient de... je trouve ça vraiment étrange, mais j'ai

0: pense que d'emblée, je m'en allais tranquillement vers une forme de thriller. Puis là, je me suis amusée beaucoup parce que j'ai vraiment emprunté au code du fantastique par moment, du roman policier, de l'horreur. Mais tu sais, ça me... C'est pas un roman policier, c'est pas un roman d'horreur, mais je me suis amusée avec les différents codes de différents genres littéraires. Puis mais j'ai vraiment adoré écrire un thriller psychologique. Je me suis toujours intéressée à la psychologie aussi. J'ai d'ailleurs été, j'ai eu des super conversations avec trois psychologues différents, spécialisés en trauma, en souvenirs. Ça fait que j'avais des questions, ça nourrit mon écriture. Mm-hmm. C'est vraiment, je pense que le thriller, c'est un créneau, là, si je peux utiliser ce mot, pour, ben, en fait, vers lequel je veux continuer d'aller, là. C'est peut-être même pousser encore plus. C'est comme si ça permet, je retrouve là-dedans tout ce qui m'anime quand j'écris. J'essaie toujours de trouver une structure particulière aussi, de la façon d'écrire mes romans. J'aime ça. C'est ça, je me questionne souvent à mettons dans ce livre-là, les chapitres sont séparés effectivement, comme tu disais, par la description des dessins de l'enfant, qui sont des dessins qu'elle pense pas avoir dessinés, mais c'est comme elle se réveille le matin et elle trouve souvent des dessins qui sont en lien avec son accident de voiture, puis ça l'effraie, puis tout ça, mais il y a comme le descriptif de ces dessins-là. Qui est une structure narrative que j'avais aussi l'enjeu d'éterrer mon père sous une autre forme. C'était plus des descriptions de photos. Mais c'est ça, je m'intéresse à beaucoup de formes d'art. Fait que je pense que j'aime ça intégrer toutes ces passions-là que j'ai dans mes romans aussi. Mais en trouvant, c'est ça, une structure différente.
1: C'est ce que je trouve vraiment intéressant dans ce choix-là, c'est que tout d'un coup, c'est plus, comme on le disait, un livre sur le deuil ou un livre sur un enfant qui perd un parent ou un, tu sais, qui est très actuel, que je trouve correct, qui fait partie de notre littérature. C'est comme si le cœur de notre expérience comme lecteur, c'est le thriller, le suspense, la découverte des éléments. Fait que ça décentre un peu des sujets, qu'on est vraiment dans une ère, je trouve, de sujets. Tu sais, c'est comme, de quoi parle ce livre?
0: Oui.
1: Puis c'est correct, mais hey, une bonne expérience de lecture nous fait vivre quelque chose, puis après ça, on fait, ah, c'est vrai, il y avait quand même un deuil. Puis je trouve que ça nous amène dans nos vies, c'est-à-dire que c'est pas vrai qu'on se lève un matin en portant notre deuil comme en avant notre vie. Tu sais, le deuil fait partie de comme l'intrigue de notre vie. Il nous accompagne. Ou par exemple, je sais pas, n'importe quel sujet qui nous habite, ça fait partie du tissu qui fait notre existence. Mais c'est bien rare que c'est l'affaire là. T'sais, toutes les minutes de la journée, on va penser à cette affaire-là. Fait que ouais, non, je trouve ça intéressant de ramener. Puis tu le fais habilement.
0: Ben, merci beaucoup. Puis, ce qui est drôle aussi, c'est que, tu sais, comme là, on parle de certaines thématiques dans le roman, mais comme c'est un thriller psychologique, tu sais, moi, j'ai vraiment travaillé à semer des doutes dans l'esprit du lecteur et de la lectrice. Mm-hmm. Mais il y a un sujet dont on peut pas vraiment parler et dont j'aimerais beaucoup parler parce que c'est la construction du récit a été faite en fonction de ce sujet-là. Je dirais, principal.
1: Mais qu'on peut pas parler.
0: Mais on peut pas trop en parler parce que ça participe à la construction, c'est ça. Ça tu sais, je pourrais dire dans une grande ligne parce que ça dévoile rien, mais tu sais, le roman parle aussi d'une forme de violence qu'on connaît beaucoup moins dans notre société, dont on entend moins parler. Puis, mais je peux juste pas extrapoler là-dessus parce que ça participe. C'est ça, comme j'ai dit, à la façon dont le roman a été construit. Mais je trouve ça très étrange parce que c'est ça, parler d'un thriller psychologique, c'est ne pas pouvoir parler de beaucoup de choses importantes.
1: Absolument. Il faudra le lire. Il va falloir que les gens le lisent.
0: J'ai déjà de très bons échos. Je suis vraiment contente.

0: Puis c'est un livre qui tu sais, ça fait pas longtemps qu'il est sorti, là, mais déjà, tu sais, on m'a dit qu'il était souvent proposé dans des clubs de lecture. Puis je commence à recevoir là, des avis, mais autant de plus jeunes lecteurs de dizaines que de la soixantaine. Je pense que c'est un livre qui peut aller rejoindre un vaste lectorat.
1: C'est vraiment super, puis vraiment aller le chercher. Parce que dans cette émission, c'est comme un running gag parce que je dis tout le temps, des livres, tu sais, le livre fait 180 pages, donc c'est comme un livre qui va se lire quand même rapidement. Puis ça donne un sentiment d'accomplissement à tous ceux d'entre nous qui sont essoufflés puis qui se disent, ah mon Dieu, est-ce que je suis capable d'injecter de la lecture dans mes semaines? Presque vivante de Catherine Larochelle est l'objet parfait pour vous. Un petit suspense. D'accord. Fait que merci infiniment d'avoir pris le temps de jaser avec nous. Allez chercher ça en librairie. C'est chez Québec Amérique. Catherine Larochelle, presque vivante. Merci Catherine. Je te souhaite une belle fin de journée.
0: Merci toi aussi.
1: Bye.
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1: De retour à Dimanche on lit au 103.3 FM, on est maintenant au moment où je vous parle de mes recommandations littéraires. Oui, alors on est rendu là. Je commence aujourd'hui avec « Je te chuchote le printemps », un livre qui est publié chez Québec Amérique. C'est de Juliane Leblanc et Marie-Pierre Landry. Louise Dupré a fait la préface. C'est un livre qui parle de clowns thérapeutiques. Il y a un mélange de poésie, d'autofiction. C'est vraiment un super beau livre. Vous savez, les clowns thérapeutiques, ces personnes qui sillonnent les hôpitaux, les RPA, pour aller offrir du réconfort à des personnes malades, des enfants, des personnes en fin de vie, des aînés. Les clowns thérapeutiques sont là dans des moments clés, très sensibles de la vie des gens et amènent de la lumière et du bonheur là où peut-être on pourrait voir seulement du sombre. Bref, il y a beaucoup de lumière dans « Je te chuchote le printemps ». C'est un livre qui m'a donné envie de poursuivre mon trajet de clown, car oui, je suis en reconversion professionnelle. J'ai envie de devenir clown parce que il y a plein de choses là-dedans qui m'intéressent, notamment le fait d'être très proche des gens et de susciter le sourire, le rire et la lumière à des moments où est-ce qu'on pourrait croire qu'il n'y en a plus. Bref, voici « Je te chuchote le printemps » publié chez Québec Amérique, un livre que je voudrais mettre dans toutes les mains des personnes qui ont perdu espoir, qui sont dans les hôpitaux en ce moment ou qui ont peur de ce moment-là. Vraiment, je vous comprends, je suis avec vous et je vous dis, lisez ça. C'est vraiment réconfortant. C'est comme un café chaud à l'automne. Deuxième recommandation, c'est pas un livre qui est sorti récemment, mais moi, je suis en train de le lire en ce moment. Jean Triville de Marie Sterlin et Antoine Trussard. C'est un livre qui est publié chez VLB. Si vous pensez que la gentrification est un phénomène dont on parle beaucoup plus maintenant, sachez que ça fait des années que le sujet est comme en train de monter et devenir de plus en plus sur la pile. Les gens ont de tout temps eu de plus en plus de difficultés à se loger dans les villes. C'est un phénomène justement qui est en croissance. Le livre date d'il y a environ 2-3 ans, mais c'est très d'actualité et ça explique le phénomène de la gentrification dans nos quartiers. On est dans Montréal, mais vraiment ça peut s'appliquer à n'importe quelle ville du monde en ce moment. Et j'ai trouvé que c'était vraiment intéressant de rentrer dans le sujet de cette façon-là. Il y a des témoignages personnels, puis des statistiques aussi, puis des situations où est-ce qu'on suit vraiment le citoyen d'un quartier qui se fait comme évincer et qui se fait dire ok, ben t'habiteras plus là où t'as grandi, là où t'as fleuri. Bref, un livre que je mettrai dans les mains de toutes les personnes qui sont en colère, qui ont envie de comprendre comment ça se fait qu'on en est rendu là. Jean Triville, chez VLB. Pour finir, une recommandation d'un ami belge. Je te salue, j'ai la belle. Tu as mis dans mes mains « Les cinq amis » de Fab Caro. Les cinq amis, l'échappe belle in extremis, c'est à la bibliothèque du Monotrème. Fab Caro est un auteur culte en France qui a le don de l'ironie. Un peu comme cinq filles et un jeans, il nous pond une espèce de petite fable qui nous permet d'aller dans l'ironie là, de ses livres pour adolescents où on vit donc ben toutes les émotions. J'aime beaucoup l'ironie. Hein? J'aime beaucoup aussi les gens qui font dans la satire. Ça me fait du bien. Puis je trouve ça intéressant qu'il y ait des spécialistes dans le genre de la satire. Fab Caro, si vous aimez rire, si vous aimez la littérature et que vous avez envie de justement cette espèce de point de vue un peu oblique sur ces objets littéraires, bien allez vous garrocher et trouvez ça. Les cinq amis, l'échappe belle in extremis de Fab Caro. Voilà, top chrono, j'y suis arrivée. C'était Dimanche on lit. Je m'appelle Véronique Pascal. Ça m'a fait plaisir d'être avec vous aujourd'hui. On se retrouve dans 2 semaines pour plus de recommandations littéraires. Passez une belle fin de journée et à bientôt.

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1: Dimanche à vous, très heureux de vous savoir à l'écoute. J'ai pour vous une grosse émission remplie de sourires, de suggestions de sorties, de bonne humeur et de bonne musique. Ici, c'est Franco. Dom Pelletier s'en vient, Gabriel Fredette, Laurence Saint-Martin sera là avec Charles Bay et plusieurs autres. Soleil et nuages pour cette 284e journée de l'année. Il en reste 81. Hein? Il reste 81 journées. 15 degrés actuellement dans le vieux Longueuil. On débute l'émission de belle façon avec classe moyenne au FM 103.3, la radio allumée.

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1: The Franklin Electric. C'est beau, hein?
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1: Ben, il va sûrement revenir, le Kenyan. Jeffrey Bergen, qui a de nouveau décroché le titre au Marathon Beneva de Montréal. Donc, aujourd'hui, s'imposant en présence de 6000 participants. Il y avait du monde dans les rues de Montréal. Et puis, ben, il a obtenu une bourse de 5 000 $ pour son triomphe. 42,195 kilomètres en 2h16 et 29 secondes. 2h16 minutes et 29 secondes. C'est incroyable, soit 2 minutes de moins que son chrono de l'an passé. Il y a du monde en forme, hein? Il y a du monde en forme, hein? J'espère que vous allez bien, les amis. Bon dimanche à vous. On a 15 degrés actuellement dans le Vieux-Longueuil, angle Saint-Jean et Saint-Charles. Le maximum est de 17, généralement nuageux. Ce soir et cette nuit, bon, on aura quelques nuages, un minimum de 12. Demain, c'est congé, hein, ouais, 12 octobre. Donc, demain, généralement, nuageux, 30 % de probabilité d'averse le matin à votre réveil. Et par la suite, ben, ça va se tasser un peu. Maximum de 17 degrés. Le soleil va se coucher à 18h16 aujourd'hui. Journée où peut-être que vous allez aller faire un tour, je sais pas, moi, un tour du côté du zoo de Granby. Hein? Aller voir l'hippopotame Kiboko, qui aime bien les gâteries, les grosses citrouilles, il mange ça, lui, une bouchée, c'est fini. Ils mettent la grosse citrouille dans la gueule de l'animal, puis là, il a l'air heureux. Eh, monsieur, que l'animal a l'air heureux. Peut-être que vous êtes au camping en train de ramasser des trucs, et puis, ben, pour terminer la saison de belle façon, je sais pas, ou aux pommes encore, c'est encore le temps des pommes, où vous allez aller faire un tour dans les champs, dans les endroits où il y a des citrouilles, les amis. J'ai pour vous la musique de Davy, c'est notre chanson coup de cœur franco, dans quelques minutes avec mon univers, Take Me Home, mais juste avant, René Wilkin, OFM 103.3, la radio allumée, elle est belle.

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1: Gabriel Lefredette avec Le Bon Choix au FM 103.3. Vous avez fait le bon choix. Ah oui, hein? La radio allumée pour vous dans un instant. Côté musique, Dave Armo sera là avec Tout fini par passer. Stades également. En réserve, Cain, Laurent Saint-Martin, Fouki, la fameuse chanson Sunshine également, n'a pas manqué, vers 13h07, un entour de, là, tu sais, toujours vers cette heure-là. C'est congé demain, lundi 12 octobre, c'est congé de l'Action de grâce, ouvert, fermé. Ben, ce qui est ouvert, c'est les épiceries, marchés d'alimentation, pharmacies, dépanneurs, stations de fermice, de service, centres commerciaux. La majorité des commerces de détail, les restaurants, les cinémas également, la plupart des musées, la SQDC, la SAQ, transport en commun, mais avec l'horaire de du week-end ou de jours fériés. Fermé, ben c'est pas compliqué. Alors, qu'est-ce qui est fermé? Les bureaux du gouvernement? Provincial, fédéral, bureaux municipaux, les banques, le bureau de poste, bureau de Service Canada, les passeports et tout ça. Donc, vous le savez, à chaque congé, c'est pas mal tout le temps la même chose. Cependant, pour l'action de grâce, est-ce que vous recevez? Est-ce que vous allez manger traditionnel, ce qui veut dire les plats d'automne riches et réconfortants? Jean Ladinde, qui est la vedette incontestée du fameux repas, avec soit farci aux pommes, à la saucisse, au porc, aux champignons. C'est-tu assez bon, ça, hein? Avec des petites pétettes pilées, là, puis la petite sauce, là. Oh, la sauce au canneberge. Oh, mon Dieu, les petits légumes, là, les choux de Bruxelles, les petites pétettes, les courges, oh! Tu sais, là, c'est souvent accompagné de petits morceaux de bacon. Là, vous avez faim, hein? Vous avez faim, hein? Bon appétit si vous êtes attablé. Peut-être que c'est ça que vous allez manger pour le souper traditionnel. Peut-être pas du tout. Vous allez commander une pizza, puis ça va être ça. Comme dessert, tarte à la citrouille, tarte aux pommes, la tarte pécane. Tu sais, ça, c'est très, très, très, très, très populaire. Ou encore le pudding chômeur. Mais il faut avoir le temps de le faire. Et vous avez le temps de faire un petit peu de cuisine. Pour d'ici au souper, là, on vous accompagne avec de la bonne musique. Ça va aller vite pour éplucher les patates puis les oignons. Hubert Lenoir. En musique au FM 103.3, la radio allumée. Fille de personne.

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0: Tout finit par passer avec Dave Armeau à midi 36 minutes. Au cours des prochaines minutes, j'ai pour vous la musique de Fouki, Trop tard, position numéro 21 de notre top 25 à ne pas manquer à 16h aujourd'hui. Cain, dans un instant, avec Il est midi quelque part, ben, il est plutôt midi 36 pour le vrai ici. Félicitations à Sophie Beaupré. Sophie Beaupré, qui, elle, a gagné 2175 $ pour prix de consolation. Mettons que c'est pas pire, hein? Prix de consolation, 2175 $ pour la fameuse loterie, la chasse à l'as de cœur. 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Le dépanneur Forget sur Ontario-Est à Montréal, dépanneur Nobert à Longueuil, il y a également sur Chemin Chambly le dépanneur Marché Saint-Hubert, ça, il y en a partout, vous pouvez même acheter en ligne et vous pouvez aller rencontrer Francine aujourd'hui au Lennon Chess à Boucherville, donc elle est là pour vous offrir des billets pour la chasse à l'as de cœur, ça vaut le coup, 5 $ seulement, c'est déjà le 5e édition, ça va vite, hein? 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Il est midi quelque part!
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Fouki avec Trop tard à 12h54. Bon dimanche à vous. Merci d'être à l'écoute du FM 103.3, la radio allumée, 11 octobre. C'est l'anniversaire. Il y a Martin qui a pris le temps de m'appeler au 450-748-1023. Martin, bonhomme fort sympathique qui me demande « Peux-tu souhaiter bonne fête à ma sœur, ma grande sœur Mélanie Duguay de Longueuil? » Ben voilà, le message est fait. Mélanie, bon anniversaire, bonne fête, excellente journée à toi. C'est l'anniversaire de la comédienne Chantal Fontaine également, qui elle a vu le jour en 1965. Oui, ben oui, on n'a pas le choix de dire, pour vous rappeler, Virginie, c'est elle, oui, effectivement. Jean-Jacques Goldman a un an de plus, l'excellent chanteur-compositeur, complice de Céline Dion. Et Joël Denis a vu le jour en 1936, toujours actif, toujours en train de faire un spectacle ici et là, et puis de son vrai nom, Denis Laplante a été très, très, très populaire dans les années 60 avec cette fameuse chanson « Rappelez-vous les plus vieux ».

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1: Ça a été une grosse, grosse chanson. Mitsou a repris le succès de Denis Laplante ou Joël Denis un peu plus tard dans sa carrière, bien sûr. La chanson Sunshine, c'est à venir. C'est la journée internationale des filles. Les filles, montez le volume.

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Alfaro Coco. Après la pluie, ben il n'y en aura pas de pluie aujourd'hui. C'est nuageux et comme à l'habitude. Aussitôt que, bon, 13h06, 13h07 arrive, il y a un rayon de soleil en quelque part, parce que c'est la chanson Sunshine. Les amis, ici même au FM 103.3, j'ai le plaisir de vous proposer une très belle chanson de Rod Stewart, qui, le 11 octobre 2016, Rod Stewart est fait chevalier de l'Ordre de l'Empire britannique, et ça par le prince William. En reconnaissance de ses services rendus à l'industrie de la musique, ça fait un petit bout de temps qu'il est là, qui en a fait des hits et des hits et des hits, ainsi que pour son engagement dans les œuvres de charité. Et puis, ben, on passera pas à côté. Avec un 17 degrés, un beau dimanche, ben, la chanson Sunshine, Baby Jane. Rod Stewart, OFM 103.3, la radio allumée. Je vous souhaite un bel après-midi.

0: Trudy avec toutes ces nuits perdues au FM 103.3, la radio allumée. Il me fait plaisir de parler avec une dame fort sympathique, Despina Caravias. Allô?
1: Bonjour.
0: Comment allez-vous?
1: Très bien, et toi?
0: Ben, ça va super bien, super bien. Bon, ben là, il faut aller faire un tour du côté de Hemingford, hein?
1: Oui.
0: OK. À la ferme Caravias, vous avez quoi? De l'autocueillette de citrouille, là?
1: Oui, on a une autocueillette de citrouille et on a beaucoup, beaucoup de différentes variétés de courges aussi qu'on vend.
0: Est-ce que c'est vrai qu'il y a une vingtaine de variétés de citrouille?
1: Moi, je dirais qu'il y a même plus de 20 variétés de citrouille. Nous, on a acheté, on en trouve 20 beaucoup bizarres, belles, colorées, puis on essaie de montrer les gens toutes les différentes variétés.
0: OK, parce que là, les citrouilles, c'est bien le fun, là, mais pour l'Halloween, on va chercher les citrouilles pour faire peur aux jeunes et tout ça, mais on peut faire des tartes aussi, on peut faire plein de trucs avec ça.
1: Exactement, oui, vous pouvez les peinturer. Il y a même des citrouilles avec des verrues, donc vous pouvez les laisser toutes seules, puis sans caractère, juste comme ça.
0: OK. Alors, des courges également pour les potages et tout ça. Donc, les gens peuvent aller dans les champs?
1: Oui, on a deux différents champs de citrouilles ouverts pour les gens peuvent aller cueillir leurs citrouilles.
0: OK. Jusqu'à 17 heures aujourd'hui et c'est jusqu'à demain. Après ça, c'est terminé?
1: Jusqu'à demain, c'est de 10 à 17 heures, oui. Okay. Les champs de citrouilles, ça va fermer demain. Après ça, pour le restant de la saison jusqu'à l'Halloween, notre kiosque de ferme est ouvert.
0: OK. À la ferme Caravias, vous êtes combien au total à travailler à la ferme?
1: Ça va être juste ma famille, puis on est une famille de 4.
0: Une famille de 4. Alors, on vous salue, toute la gang, et puis ben vous allez nous donner l'adresse pour aller faire un tour, parce que c'est une belle journée pour aller faire un tour à Hemingford.
1: Oui, nous, on était au 1119, route 219 à Hemingford. Vous pouvez prendre la sortie 21 de l'autoroute 15, puis c'est un petit tour de même pas de 9 minutes de là.
0: Bon, ben on va aller vous voir. Merci beaucoup, Despina.
1: Ben merci à vous.
0: Bye bye.
1: Bye.

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J'ai cherché avec Amir, de son vrai nom, Laurent Amir Khalifa Khedider Haddad. Mais ça ne vous dérange pas, on va continuer de l'appeler Amir. C'est une belle victoire de 1-0 hier au Centre Bell. Le but a été marqué par Zach Bolduc. Et c'est demain soir, donc mardi. Non, pas demain soir, demain, on est lundi. Je mélangeais à cause du congé de l'Action de grâce. Là, mais mardi, le 13 octobre, à 18h30, les Sabres de Buffalo au Centre Bell contre le Canadien de Montréal. Audrey-Louise Beauséjour, elle offre un spectacle, lancement d'album Lumière, le 13 octobre. Donc, ce sera le 13 octobre à 18h30 au cabaret Lion d'Or à Montréal. Audrey-Louise Beauséjour avec ce spectacle lancement. Alors, vous êtes invités à aller faire un tour et aller l'applaudir parce qu'elle est bonne. On va l'écouter avec « J'ai vendu mon âme ». Pour le love.

0: On a perdu cette notion aujourd'hui des beaux garçons. Quand est-ce qu'on va nous sortir des beaux mecs ou des filles sublimes? Enfin, vous mettez un poster de Hoshi dans votre chambre, vous. Elle est effrayante. Elle a du talent, cette fille, vraiment. Mais qu'elle donne ses chansons à des filles sublimes.
1: Qu'est-ce que c'est que cette époque musicale où on doit écouter ceux qui ont du talent?

0: on a négligé aujourd'hui le rôle du beau chanteur. Aujourd'hui, les gens qui réussissent, qui font carrière, c'est tous ceux qui grattent un peu de guitare, qui jouent du piano.
1: Eh monsieur, toi qui veux retourner au noir et blanc, aux belles heures du passé, je suis pas sûr que le grand Charles Aznavour pouvait correspondre à tes critères de succès.

Stéréo FM 103.3 à la radio allumée. Je vous souhaite un bon dimanche après-midi. Michel Lafrance est mon nom. Très heureux de vous accompagner, et ça jusqu'à 16h avec de la bonne musique franco. Vince Lemire sera là dans quelques minutes avec Où le vent nous mène, Marilus Bélan avec Roméo, en réserve Christophe Maé avec Il y a du soleil, Christophe Maé qui était l'invité hier de Nagui à l'émission Taratata sur TV5, on pouvait le voir en prestation, vraiment un bonhomme fort sympathique et vraiment beaucoup de talent. Ouvert, fermé pour lundi, congé de l'Action de grâce, c'est pas compliqué, hein, tout ce qui est ouvert, là. Épicerie, marché d'alimentation, les pharmacies, les dépanneurs, les centres commerciaux, les restaurants, les cinémas, SQDC, SAQ, le transport en commun, généralement offert selon l'horaire de fin de semaine ou de jour férié. Fermé, ben bureau du gouvernement, provincial, fédéral, bureaux municipaux, hôtel de ville, les caisses, les institutions financières, bref, bureau de poste et compagnie, donc vous le savez. Parlant de fermeture pour la ronde, si vous avez décidé d'aller faire un tour à la ronde, sachez que il y a événement lundi le 12 octobre, donc à vous d'aller faire un tour, c'est la fête des citrouilles. Et c'est vendredi le 23 et 30 octobre également qu'il y aura activité du côté de la ronde. Place à de la bonne musique. Olivier Couture et Maja. On pue-tu se taire au FM 103.3 à la radio allumée.

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Marie-Luce Bélan, Roméo. À 14h05, Sophie Beaupré a gagné 2175 $ pour la chasse à l'as de cœur. C'est le prix de consolation qu'elle a remporté. Alors imaginez, en plus de ça, c'était une dame de cœur, la reine de cœur. Donc, elle a eu droit à une carte cadeau de Linen Chess, 100 $ de plus. Parce que si la carte trouvée est un cœur, ben vous avez 100 $ en carte cadeau. 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Alors, du côté de Boucherville, Francine est là pour vous vendre des billets de la fameuse loterie La chasse à l'as de cœur. Donc, jeudi, 13h avec... France et Jean-Yves, on joue. C'est sur nos ondes, bien sûr, et vous pouvez également, en regardant sur le FM1033.ca, vous allez voir comment ça se passe live, le fameux tirage. Alors, bonne chance à vous, et n'oubliez pas, ça se donne très, très bien en cadeau. Des billets de loterie au coût de 5 $, tout d'un coup, des fois. Les trois accords en musique avec Vol à l'étalage.

le regretté Karim Ouellet, avec l'amour. À 14h24 minutes, je vous rappelle qu'à 16h, c'est le top 25 franco, les chansons francophones que vous aimez. À 18h, Robert Ostigui, très connu sous le nom de Bob Ostigui, sera là avec son émission et ça tourne encore. Et à 21h, c'est Vinyl 360, trois passionnés de musique qui vous offrent bien sûr un bon dimanche soir. Éric Laferrière, Patrice Bellemare et Bertrand Lucier. Donc, trois passionnés de musique à ne pas manquer. Vinyl 360. Gab Forêt en musique, appel manqué.

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Yann Kelly, à 14h36, je vous souhaite un bon dimanche après-midi. Les amis, on a 17 degrés, c'est le maximum pour aujourd'hui. Hein. Donc, soleil et nuages, ce soir et cette nuit, un minimum de 12. Lundi, généralement nuageux, c'est congé. Demain, oui, avec un maximum de 17. De la pluie pour mardi, les amis. Transformer 8. Êtes-vous fan de ce genre de film? C'est Steven Spielberg qui reprend les commandes de la fameuse franchise. Sans passer derrière les caméras, il ne sera pas réalisateur. Non, il sera la création du 8e film Transformer aux côtés du producteur Lorenzo Di Bonaventura. C'est son nom. J'ai rien inventé. Lorenzo Di Bonaventura. Il sera producteur exécutif et c'est pas lui qui va réaliser le film. On n'a pas trouvé encore le réalisateur. Il n'a pas été choisi. Et on sait cependant que Shia LaBeouf ne reviendra pas pour Transformer 8 qui, il n'y a pas de date de sortie. Il n'y a pas de réalisateur, pas de date de sortie, puis on n'a pas de comédien. Mais on sait que Steven Spielberg sera aux commandes. Donc, peut-être un succès en vue. On ne sait jamais. Tout ce qui touche, lui, c'est toujours très bon. Comme Valère, plaisir. Ah, Plaza Plaisir, c'est bon en titille.

0: besoin de personne. C'est bon, hein? Bébé Puma. De son vrai nom, Mathilde Gauthier, autrice, compositrice, interprète et chanteuse originaire de Montréal, qui baigne dans le monde de la musique depuis plusieurs années. Fred de Dion à venir dans un instant avec Backroad, pardon, et Justin Roy aussi avec ce soir, position numéro 6 de notre top 25. À ne pas manquer à 16h, tout de suite après l'émission Les Week-ends allumés. On fait une petite pause et on vous revient.
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2: C'est Jean-Yves Lemay et France Dubé du FM 103.3. 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

Vous avez peut-être laissé passer le marathon aujourd'hui, Beneva, et bon, c'est passé ça, j'ai dit, ben, peut-être que je vais faire la grande marche du grand défi Pierre Lavoie à la place samedi prochain, le 17 octobre, au Parc de la Cité. Alors, l'échauffement est à 9h50, le départ en continu de 10h à midi, il y a de l'animation sur place, c'est au Parc de la Cité, 6201 boulevard Davis à Saint-Hubert, Longueuil. C'est gratuit, hein, mais vous devez vous inscrire, donc vous avez le choix entre 2,5 km ou le 5 km, et puis vous devez absolument vous inscrire sur le site officiel La Grande Marche. Faites ça, les amis, naturellement, avant la journée de la marche. Ça va aller mieux, peut-être, un petit peu. Hein? Bouteille d'eau réutilisable et vêtements adaptés à la météo, c'est ce que vous devez apporter. Donc, amusez-vous, prenez une petite marche de santé en famille, entre amis, c'est super le fun. Puis ça se passe le 17 octobre prochain. Place à la musique de Patrice Michaud, Héloïse au FM 103.3.

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1: Danser la nuit avec Marc Dupré, qu'on va retrouver dans quelques minutes avec Classe Moyenne et King Melrose. On est toutes pareilles. J'ai également en réserve pour vous la fameuse chanson Coup de cœur franco, Davy avec Mon univers, Take Me Home, à ne pas manquer au cours des prochaines minutes. Petit rappel pour les amateurs de football, les Alouettes de Montréal. Il y aura un match donc demain à 13h contre les Rough Riders de la Saskatchewan et c'est au stade de Percival Molson. Si vous avez congé puis vous cherchez une activité à faire, peut-être aller encourager les Alouettes qui vont pas trop mal. Merci donc à vous d'être là. C'est à 13h le match. Jonathan Pinchot, belle infirmière, OFM 103.3, la radio allumée.

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1: 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Hey!

De Longueuil a pris le temps de m'appeler pour me demander une chanson d'Olivier Couture. Elle aime beaucoup la chanson « Ma blonde ». Ben, « Ma belle Loulou », la voici ta fameuse chanson. On aura également Joseph Poirier qui sera là avec « Midnight Life ». À ne pas manquer, bien sûr, au FM 103.3. Ma blonde.

Eh bien, c'est déjà le moment de se dire bye-bye. Merci d'avoir été là. J'espère que vous avez apprécié ce spectacle radiophonique, la bonne musique. On en a encore plein, plein, plein pour vous au FM 103.3. N'oubliez pas, 31 193 $. C'est ce qu'on vous propose jeudi pour la chasse à l'as de cœur. À vous d'acheter votre billet. FM103.3.ca, ça coûte 5 $. Ici Michel Lafrance, bye-bye tout le monde. On se quitte avec Valiquette, La vie en rose.

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1: Bienvenue à l'émission musicale, sans doute la numéro 1 du dimanche soir. Beaucoup de bonne musique qui a fait danser sont prêtes à tourner pour votre bon plaisir. Nous démarrons dès maintenant avec un cover. Voici une interprétation du succès original lancé en 79 par Yvonne Elliman. Mais cette fois-ci, la chanson est interprétée par la chanteuse britannique Hazel Dean et produite par Phil Harding et Ian Curnow sur l'étiquette PWL de l'Angleterre. Cette dernière version atteint le numéro 48 sur le palmarès UK Singles au Royaume-Uni en 89. Voici le titre, Love Pains. Bonne écoute de l'émission, OFM 103.3, la radio allumée. Wow, wow.

Boogie Wonderland 79 avec Earth, Wind and Fire. J'ai tourné une superbe version remixée complètement par le génial DJ français Nicolas Laugier, dit The Reflex. La version originale de 79 fut un top 20 dans plusieurs pays et numéro 14 sur le palmarès disco du Billboard aux États-Unis. Avant Earth, Wind and Fire, ce fut Voyage, Voyage 86 en version remixée avec Desireless, le premier simple de son premier album de studio intitulé François. Bien que chantée entièrement en français, la chanson a contourné les barrières de la langue dans les palmarès et est devenue un énorme succès international entre 86 et 88, atteignant la première place dans plus de 10 pays d'Europe. Ça m'a fait penser à une situation semblable au Québec durant l'époque du disco. Les chanteurs francophones avaient du succès parce que la musique était bonne avec un rythme pour la danse. Pas du rock qui, par la suite, a changé la popularité des produits francophones parce qu'elle ne tournait plus par les DJ pour faire danser les gens. Suivant. Voici justement un autre exemple de la popularité d'une chanson francophone du Québec qui a connu beaucoup de succès dans les clubs, bars et discothèques, forçant ainsi la radio à la tourner à son tour. Il s'agit de la très talentueuse Patsy Galant du Nouveau-Brunswick. Voici, en version montage mix allongé, par Pierre Deslauriers-Lauzon de Laval, Québec, dit DJ Dello, de la chanson de Patsy, intitulée Sugar Daddy 77 au FM 103.3, la radio allumée. Ouais.

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7: C'est au tour du band américain Crown Heights Affair, du style funk, R&B et disco, créé en 67 à Brooklyn, New York. 9 albums studio, dont 16 simples, sont à leur compte. La chanson Dreaming a Dream de 75 fut leur plus important succès, atteignant le numéro 1 sur le palmarès Hot Dance Club Play. Le groupe fut actif de 67 à 84 et un retour en 2013 pour une seule fois. Le voici avec la chanson Is It As Good As It Looks 83 qui tourne encore. OFM 103.3, la radio allumée. Wow.

0: Version 12 pouces allongée. Cette version vocale est interprétée par Paul Lekakis, un mannequin de mode et acteur à l'origine. Un seul album est à son compte. Plusieurs versions remixées de son succès original furent disponibles entre 92 et 97 et 2007. Le premier slow dance de l'émission est interprété par le Montréalais de Ville d'Anjou, Gino Vanelli, et un de ses nombreux succès intitulé « Living Inside Myself » 81 au FM 103.3.
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0: Savage Lover 79 avec The Ring, un projet de musicien de studio d'enregistrement aux États-Unis. La chanson fut un numéro 14 sur le Billboard Hot 100 et numéro 1 sur le Hot Dance Club Play. The Ring a lancé qu'un seul simple et s'est dissous en 81. Après la pause, vous entendrez les talents de Pet Shop Boys, Al Hudson, Cerrone et plusieurs autres. Ne nous quittez pas.
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0: L'émission se poursuit avec un duo de chanteurs qui nous ont quittés. Il s'agit de la reine de la musique soul, l'américaine Aretha Franklin, et le britannique George Michael, anciennement du groupe Wham. Voici cette chanson, enregistrée en 87, qui fut un numéro 1 aux États-Unis, Canada, Royaume-Uni et plusieurs autres pays. La production fut signée Narada Michael Walden. Voici la version 12 pouces allongée et remixée par Steve Thompson et Michael Barbiero du titre I Knew You Were Waiting For Me. OFM 103.3, la radio allumée.
11: Ah, ah.

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0: Loverboy 84 avec Billy Ocean.
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0: C'était la version longue de ce succès par le chanteur, compositeur, producteur anglais, mais natif de Trinidad, Leslie Sebastian Charles, de son vrai nom. Il a connu beaucoup de succès durant le début et le milieu des années 80. Il a enregistré 10 albums studio, dont plusieurs simples, et fut en nomination pour plusieurs trophées et gagnant Grammy pour Caribbean Queen, sa chanson de 85. Avant Billy Ocean, c'était Hooked on You, 81, par le batteur et producteur Marc Serron de la France, mais en version retravaillée et remixée à nouveau par DJ Nicolas Logier, alias The Reflex. La version originale provient du long jeu Serron 7, suivant. C'est un des plus importants succès de club, bar et discothèque de Al Hodgson and the Partners. Ce groupe changea de nom plus tard pour One Way. 4 albums studio et 26 simples sont à leur compte. La chanson qui suit met en vedette la chanteuse Alicia Myers. Voici pour vous le titre « You Can Do It » 79, qui a beaucoup fait danser et tourne encore. OFM 103.3, la radio allumée. Bob.

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2: En rythme de danse latine, voici un cha-cha avec le musicien Mongo Santa Maria et le titre Watermelon Man, 65, OFM 103.3, la radio allumée.
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0: The Twist 59 en stéréo, version originale, lancée avant le succès de Chubby Checker, qui a été lancé plus tard en 61, mais cette fois-ci avec Hank Ballard et son orchestre. Avant le twist, ce fut un rythme de merengue intitulé « No Doy Mi Truco » avec José Piña Suazo. Le slow dance souvenir est un classique pour ce temps de l'année au Québec. Il est interprété par l'Américain Joseph Ira Dassin, né à New York en 38 et décédé en 80, à l'âge de 41 ans seulement. Joe Dassin pouvait chanter en plusieurs langues, mais connut ses plus grands succès en français. Voici sa très belle chanson intitulée « L'été indien ». 75 au FM 103.3.
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0: The Nightlife 2008 avec Seal, version Eddie Amador Club Mix. Avant ça, ce fut It's a Sin avec le duo britannique Pet Shop Boys, version 12 pouces disco mix de 87. Après la pause, vous entendrez d'autres musiques qui a fait danser, par exemple par Van McCoy, Bobby Thurston, Vicky Sue Robinson et plusieurs autres. Je vous invite à demeurer avec nous sur les ondes terrestres du FM 103.3 ou FM 103.3 radio numérique haute définition, ainsi qu'en ligne par satellite au fm103.3.ca. C'est la radio allumée.
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2: L'émission se poursuit avec un cover, une interprétation du succès de la formation britannique The Human League, lancée originalement en 81, mais chantée ici par Mandy, elle aussi anglaise, mais dont le vrai nom est Amanda Louise Smith. Elle est connue pour sa relation controversée de 83, lorsqu'elle avait que 13 ans, avec le bassiste des Stones, Bill Wyman, âgé à l'époque de 47 ans. Mais tout ça a donné un boost à sa carrière de chanteuse. Dès l'âge de 16 ans, elle fut signée à l'étiquette PWL Records de l'Angleterre et fut produite par Stock Aitman & Waterman. Elle a enregistré qu'un seul album et a dû quitter sa carrière de chanteuse à cause de problèmes de santé. Voici sa version de « Don't you want me, baby » 88, qui tourne encore au FM 103.3.